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Avec Diamond. Allez, on bouge, on bouge.

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Un morceau dédicacé à Justine qui nous écoute. Allez, ce morceau, c'est pour toi.

Justine, si tu nous écoutes, il est pour toi celui-là. 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
0: Bonjour tout le monde, ravi de vous retrouver ce 21 juillet. On va revenir et tenter de comprendre ensemble cette décision annoncée hier, ce demi-tour complet de la présidence sénégalaise qui apporte finalement son plein soutien à la candidature de Macky Sall au poste de secrétaire général de l'ONU. On en parle avec notre grand invité Afrique ce matin, le politologue Papa Farah Diallo, et dans le journal dans une demi-heure. Bonjour Fabrice Le Grier.
2: Bonjour Andréane, bonjour à tous.
0: D'abord à la une de cette édition, le Royaume-Uni, le nouveau Premier ministre britannique a dévoilé ses ambitions pour son pays hier.
2: Et parmi les priorités d'Andy Burnham, la décentralisation et la réindustrialisation, il compte bien appliquer à l'échelle nationale ce qu'il avait mis en place lorsqu'il était maire de Manchester et redonner leur place au territoire.
0: 10e nuit consécutive de frappes au Moyen-Orient.
2: Des bombardements américains sur plusieurs sites iraniens et toujours la riposte de Téhéran, tandis que les Houthis du Yémen annoncent la mise en place d'un blocus maritime de l'Arabie Saoudite. Par ailleurs, le président du Liban, Joseph Aoun, doit lui rencontrer Donald Trump aujourd'hui. Au cœur de la réunion, l'accord signé entre le Liban et Israël qui aspire au désarmement du Hezbollah et au retrait des forces israéliennes dans le sud du Liban. Mais la situation reste tendue dans la zone à l'image d'un convoi humanitaire qui s'est retrouvé bloqué au cœur du conflit. Notre correspondante Amélie David y était.
0: Et vous en parlez, ce revirement au Sénégal.
2: Oui, le pays soutient officiellement la candidature de Macky Sall au poste de secrétaire général des Nations Unies, annonce faite après la visite de l'ancien président à Dakar.
0: Burnham s'est donc officiellement installé dans le fauteuil de Premier ministre britannique.
2: Et il a aussitôt affiché ses ambitions, promettant les changements les plus profonds de ces 40 dernières années. Le 7e Premier ministre en 10 ans, que l'on surnomme le roi du Nord, veut notamment décentraliser et réindustrialiser son pays, mais aussi faire baisser le coût élevé de la vie. L'ancien maire de Manchester compte redonner au territoire leur éclat d'antan, Sidonie Gaucher.
3: Ce qu'on appelle ici la manchesterisation voulue par Andy Burnham est-elle possible à l'échelle nationale? Pour Christophe Aigret, architecte à Londres et à Manchester depuis plus de 40 ans, la décentralisation est une nécessité politique.
4: Oui. Nous sommes gouvernés par une bulle londonienne. Les ministres sont hors sol, déconnectés, ou alors ils ne sont pas intéressés.
3: Avec la désindustrialisation et la transformation des espaces en data centers ou en hubs financiers, il estime que depuis les années 70-80, les territoires ont perdu leur fierté.
5: Il y a des endroits dans le nord comme Middlesbrough qui fabriquait des ponts, Sheffield qui fabriquait de l'acier, des couteaux, des fourchettes, et Birmingham qui fabriquait des voitures, je crois. Des industries extraordinaires.
3: Le nouveau Premier ministre va dévoiler un plan sur 10 ans pour redresser le pays qui met l'accent sur les industries des régions. Sidonie Gaucher, Londres, RFI.
2: Andy Burnham qui a aussi dévoilé son gouvernement, un symbole notamment, Shabana Mahmoud, connu pour sa fermeté sur l'immigration, est maintenu au ministère de l'Intérieur.
0: De nouveaux bombardements américains sur l'Iran et toujours une riposte de Téhéran.
2: 10e nuit consécutive de frappes, les États-Unis affirment avoir visé une série de centres stratégiques militaires iraniens. De son côté, Téhéran revendique notamment des attaques contre des infrastructures américaines au Koweït et à Bahreïn. Et les rebelles houthis du Yémen pro-Iran se mêlent à cette escalade. En s'en prenant à l'Arabie Saoudite, ils ont annoncé hier un blocus maritime menaçant notamment de fermer le détroit de Bab el-Mandeb. Riyad exprime sa plus ferme condamnation.
0: Le président du Liban, Joseph Aoun, est lui aux États-Unis.
2: Et aujourd'hui, il doit rencontrer Donald Trump, et ce alors que selon Washington, l'armée libanaise a commencé à assurer la sécurité de 3 villages du sud du pays. Premier test de l'accord signé entre le Liban et Israël et visant à obtenir le retrait des forces israéliennes du sud du Liban, ainsi que le désarmement du Hezbollah pro-iranien. Mais sur le terrain, la situation reste complexe. Un convoi humanitaire organisé par l'Œuvre d'Orient devait notamment se rendre dans 3 villages à majorité chrétienne situés dans la zone tampon, coupé du reste du Liban depuis plusieurs mois. Village encerclé par les positions israéliennes et celles du Hezbollah, et un convoi qui s'est retrouvé bloqué. Amélie David y était.
6: Le convoi devait se rendre dans les villages à majorité chrétienne de Debel, Ain Ebel et Elwesh pour ouvrir des structures sportives et soutenir les habitants. Vincent Gelot, directeur de l'œuvre d'Orient au Liban.
7: Il y a certains villages qui sont aujourd'hui en partie détruits, notamment le village de Debel. Le bas du village et les maisons sont endommagées, parfois détruites et occupées par l'armée israélienne. Et donc l'avenir de ces villages reste très incertain. C'est pour ça que c'est important de les visiter, de leur apporter de l'aide humanitaire, mais d'être présent à leur côté pour qu'ils puissent les aider à tenir.
6: Plus d'une dizaine de journalistes étaient présents dans le convoi, mais après près de 5 heures d'attente, nous avons dû rebrousser chemin, n'ayant pas reçu l'autorisation du mécanisme et notamment de l'armée israélienne. Vincent Gelot.
7: Alors la raison qui nous a été avancée, c'est qu'on est dans ce déplacement, il y avait une partie qui était composée de l'œuvre d'Orient, il y avait aussi des journalistes, et a priori ça aurait été la présence de la presse qui aurait été l'une des raisons principales du refus de pouvoir accéder à ces villages.
6: Faute de pouvoir atteindre les villages, un appel a été organisé avec les habitants d'Ain Ebel. D'autres convois devraient être organisés prochainement avec l'espoir, cette fois, d'aller jusqu'au bout. Beyrouth, Amélie David pour RFI.
0: En Ukraine, Volodymyr Zelensky fait toujours face à un grand mouvement de contestation après sa décision de remanier le gouvernement.
2: Et les organisateurs, lui ont lancé un ultimatum. Ils attendent des décisions de la part du président ukrainien cette semaine. Emmanuel Chaz.
8: À Kiev, la mobilisation ne faiblit pas depuis jeudi dernier. Lundi soir encore, la place Franka devant le palais présidentiel était noire de monde. La foule réclame toujours le retour de Mykhailo Fedorov à la défense et le départ d'Alexandre Sisky à la tête de l'armée. Mais les organisateurs comptent aussi mesurer l'effet de leur mouvement. Olga, réfugiée en France depuis 2022 avec son petit garçon, est revenue pour les vacances, est venue tous les jours aux manifestations.
9: Après ça, on va prendre 3 jours de la pause pour vérifier et pouvoir aussi donner un peu plus de temps pour Zelensky. Qu'est-ce qu'il va faire? Et moi, j'espère qu'il va prendre une bonne décision, mais on ne peut pas être 100% sûr. Pour nous, c'est important d'être là, pour moi, évidemment, parce que c'est quelque chose qui peut augmenter de chances pour notre survivre de notre nation.
8: Valéria, étudiante, reste prudente sur d'éventuels changements.
10: Je l'espère vraiment, je n'en suis pas sûre en fait. Je l'espère sincèrement. En tout cas, nous sommes tous mobilisés pour que cela se produise.
8: Alors que Volodymyr Zelensky poursuit ses consultations avec les principales figures politiques et militaires du pays, les manifestations reprendront vendredi si aucune des revendications présentées n'a été satisfaite. Emmanuel Chaz, Kiev, RFI.
2: Et notez que des bombardements russes ont fait au moins 8 morts hier en Ukraine, tandis que des frappes ukrainiennes ont tué au moins 6 personnes dans la région russe de Belgorod. Les conséquences de ces frappes menées par Kiev, nous en reparlerons dans notre journal de 7h TU avec notre correspondante Anissa El-Jabri. Elle revient d'Omsk en Sibérie, là où la plus grande raffinerie de Russie a été touchée par une attaque il y a 2 semaines.
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0: Et c'est à la une ce matin, ce revirement au Sénégal.
2: Oui, le pays apporte désormais son plein soutien à la candidature de Macky Sall au poste de secrétaire général de l'ONU. Annonce faite par le gouvernement hier, 3 jours après la visite de l'ancien président à Dakar. Bassirou Diomaye Faye avait jusqu'ici refusé d'apporter son soutien. Il change donc de cap et nous y reviendrons notamment dans Appel sur l'actualité tout à l'heure dès 8h10 TU sur RFI.
0: Au Mali, le JNIM accusé de crimes de guerre.
2: Les djihadistes liés à Al-Qaïda ont exécuté sommairement des soldats maliens qui s'étaient constitués prisonniers. Les faits se sont déroulés samedi dans la zone de Tabricha au terme d'une attaque menée conjointement par le JNIM et par les indépendantistes du FLA. Le convoi militaire visé était parti d'Anéfis à destination de Gao. Une 50aine de soldats maliens ont été tués, mais tous n'ont donc pas péri au combat. Et ces exécutions de prisonniers des armées constituent un crime de guerre, David Bachet.
11: Voilà l'industrie du crime qui prétend diriger le Sahel, réagit avec colère un notable de Kidal favorable au régime de transition. Sur des images diffusées par le JNIM, on peut voir des militaires maliens désarmés, assis ou allongés dans le sable, recevoir des rafales de balles. Parmi les djihadistes à l'œuvre, Hamza Aguiad, fils d'Iyad Akrali, le chef du JNIM. De sources sécuritaires maliennes, 18 soldats maliens auraient ainsi été exécutés alors qu'ils s'étaient rendus et qu'ils étaient désarmés. Un crime de guerre, selon le droit humanitaire international. international qui protège les civils, mais aussi les militaires prisonniers de guerre. Au total, l'attaque de ce convoi a coûté la vie à au moins une cinquantaine de militaires maliens. Elle avait été menée conjointement par les djihadistes du JNIM et par les indépendantistes du FLA. Mais ces derniers assurent que les combattants du FLA et du JNIM ont agi chacun de son côté, que c'est le JNIM seul qui a exécuté ses prisonniers et revendique avoir capturé pour sa part une vingtaine de soldats maliens environ. Sollicité par RFI, l'armée malienne n'a pas donné suite. Par communiqué samedi, l'état-major indiquait que des frappes aériennes avaient permis au convoi de se désengager des embuscades tendues et de poursuivre son itinéraire sans communiquer de bilan. Le convoi avait fini par arriver à Gao.
2: David Bacher.
0: Les droits de douane de Donald Trump sont de retour.
2: Oui, le président américain reprend sa guerre commerciale et s'en prend au Canada. Il promet d'imposer au pays 50% de surtaxe douanière sur une liste de produits, y compris sur certains.
12: Retour sur Radio Système, c'était les informations délivrées par notre partenaire Radio France Internationale. On continue nos programmes.

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2: Tout cet été, on vous emmène au phare de l'Espiguette, au Gros du Roi, avec sa responsable Florinesco. Tout cet été, on se retrouve sur un site emblématique de notre territoire, c'est le phare de l'Espiguette, qui est désormais ouvert au public et que vous pouvez venir visiter. Et pour en comprendre un petit peu certains aspects, on est avec Florinesco, sa responsable. Bonjour.
3: Bonjour.
2: Alors ce phare, évidemment, c'est un site emblématique du territoire aussi parce que il permet de garder ce territoire pour les marins la nuit, de signaler, voilà, c'est la boussole en fait.
3: Oui, c'est exactement ça. Alors en fait, les phares ont plusieurs rôles. Le premier rôle, c'est d'indiquer des routes de navigation. Donc en France, on a fait quelque chose qui est génial, c'est que chaque faisceau de phare va croiser un autre faisceau de phare. Ça veut dire qu'un marin qui arrive de pleine mer voit toujours au moins deux phares et par triangulation peut se repérer. Mais ce phare l'Espiguette, il a aussi une autre fonction. Il a une fonction d'indiquer un danger. Et le danger devant l'Espiguette, ce sont les bancs de sable. Il faut savoir qu'avant la construction du phare de l'Espiguette, on avait un phare au Gros du Roi. C'est l'ancien phare qui est à côté de l'office du tourisme. C'est même une maison phare, hein, qui est d'ailleurs un très très beau monument, hein, qui est classé au titre des monuments historiques. Le seul problème de cet ancien phare, c'est qu'il était un petit peu trop bas. Il était très bien pour indiquer l'entrée de côte, mais il n'était pas très bien placé puisque devant l'Espiguette, il y avait des énormes bancs de sable et les marins s'échouaient sur ces bancs de sable. On a compté avant la construction du phare de l'Espiguette plus de 57 bateaux qui se sont échoués et 20 marins qui se sont noyés. Il fallait réagir, hein, il fallait sauver ces marins et puis indiquer ce danger. Et donc 1er janvier 1869, le chantier du phare de l'Espiguette est enfin terminé. Et puis ce phare de l'Espiguette s'éclaire.
2: Donc la particularité, on parlait de ce banc de sable d'ailleurs, ce qu'il faut noter c'est qu'au moment où il a été construit, à la date qu'on mentionne là, il n'était pas aussi reculé quand même dans les terres.
3: Exactement, la grosse particularité de l'Espiguette, c'est que c'est une plage qui s'agrandit, on appelle ça l'accrétion. Hein, ça veut dire que c'est une plage qui s'engraisse. Et donc le phare, quand il a été construit, il était construit sur la plage et les gardiens voyaient la mer. Donc on était à 150 mètres de la mer, aujourd'hui on est à 750 mètres. Ça veut dire que la plage s'est agrandie, petit à petit, le paysage change et le phare se recule de la mer.
2: Alors pour les marins, puisque ce phare il s'allume hein, quand même à la nuit, mais avant de parler de la nuit, il y a des moyens de le repérer distinctement de jour et puis ensuite on va parler justement de cet aspect nocturne évidemment super important.
3: Alors les phares en France, si vous faites attention, ils ont tous une forme et une couleur différente. Ça c'est très important parce qu'on n'a pas dupliqué les formes de phares. Pourquoi ? Parce que si on avait fait ça, eh bien les marins, qu'ils soient devant le Gros du Roi, devant Sète, devant la côte vers la frontière espagnole, s'ils avaient vu les mêmes phares, ils auraient pu se perdre. Donc c'est très important qu'ils puissent les différencier de jour. Donc il n'y en a qu'un en France qui est de forme rectangulaire, avec son bandeau noir en haut, c'est le phare de l'Espiguette. C'est pour ça que vous avez des phares qui sont ronds, avec des spirales, d'autres qui sont octogonales, d'autres qui ont des damiers, d'autres qui ont du blanc, du rouge. Ouais, c'est très important, c'est leur marque de jour.
2: Et ensuite, on a l'aspect nocturne.
3: Exactement, donc la nuit, évidemment, on ne voit pas la forme et la couleur, donc il faut que le phare s'éclaire. Donc le phare de l'Espiguette a un code particulier. Il fait 3 éclats toutes les 15 secondes. Alors, c'est-à-dire que les marins, quand ils sont en pleine mer la nuit, ils vont compter à partir du premier éclat. Donc ça fait 1, 2, 3 éclats et ensuite une pause noire. C'est tout ça qui fait 15 secondes, c'est toute cette période. Et ensuite, ils répètent toute la nuit. Si les marins s'approchent de 7, c'est un éclat toutes les 5 secondes. Voilà, donc ça veut dire que tous les phares ont un code lumineux différent. C'est ce qui permet de les identifier la nuit. Ce phare de l'Espiguette, il a ensuite d'autres fonctions, c'est qu'il éclaire à 24 000 marins. 24 000 marins, ça fait 44 km. Pour s'appeler un phare, il faut au moins éclairer à 20 000 marins. 20 000 marins, ça fait à peu près 37 km. Donc voilà, ils éclairent plus ou moins loin avec une lentille de Fresnel. Hein. On a fêté les 200 ans des lentilles de Fresnel il y a 2 ans. Donc ça fait 202 ans que les phares sont équipés de lentilles de Fresnel. Et on n'a jamais trouvé plus efficace que ça. Ouais. Donc c'est aujourd'hui une ampoule halogène qui éclaire le phare, la lentille. Et c'est la lentille qui fait ce travail de projection à 24 000 marins, donc à 44 km.
2: Fascinant. Et donc n'hésitez pas à venir d'ailleurs pendant tout l'été assister sur certaines soirées spécifiques à l'allumage du coup de ce phare, parce qu'on peut y assister.
3: Exactement. Tous les jeudis soirs, on fait une animation avec un repas pour voir l'allumage de la lanterne. Donc c'est une très très jolie animation. Donc on monte au coucher du soleil. Et quand le soleil se couche, ensuite on voit le phare de Sète qui s'allume, les bouées cardinales, les feux d'entrée de port et jusqu'au phare de Espiguette. C'est vraiment un moment super magique.
2: Et toutes les infos à retrouver sur phare-espiguette.fr. Merci Florine.
3: Merci.
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2: Du jeudi 2 juillet jusqu'au 5 septembre, retrouvez les créations de la plasticienne Julie Abou. L'exposition Fragilité est une invitation à explorer la douceur du vivant à travers ses œuvres en porcelaine. Une exposition sensible et poétique où délicatesse et réflexion se rencontrent. Cette exposition est gratuite, visible à l'espace culturel Jean Jaurès à Vauvert, le mercredi de 9h30 à 12h et de 14h à 18h, jeudi et vendredi de 14h à 18h, mais également le samedi de 9h30 à 12h. Cette exposition est tout public et sera visible jusqu'au 5 septembre du côté de l'espace culturel Jean Jaurès à Vauvert avec les créations Fragilité de la plasticienne Julie Abou.

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Retour sur Radio Système, c'était les informations délivrées par notre partenaire Radio France Internationale. On continue nos programmes.

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1: Alors quand le soleil colle les vitres et que l'air devient une grosse couverture, voici notre sélection de refuges aquatiques, naturels ou aménagés, pour la famille, pour un instant romantique ou pour une découverte hors des sentiers battus. Alors commencez tranquille, en famille, au long du Gardon, autour de Collias, plage de Galets, au calme et berge ombragée, où les enfants peuvent patauger pendant que les parents déroulent la nappe pour un pique-nique. C'est un grand classique local, facile d'accès et sécurisant quand on choisit les zones aménagées. Pour un décor à couper le souffle et un coucher de soleil parfait en amoureux, filez vers le pont du Diable et les gorges de l'Hérault, criques de Galets, eau, émeraude, petite anse privée où l'on peut s'installer main dans la main après une petite balade. Certaines plages sont surveillées en été, renseignez-vous avant d'y aller. Côté paysages spectaculaires et photos cartes postales, mais vigilance requise, les cascades du Sautadet à la Roque-sur-Cèze offrent marmites et vasques façonnées par la Cèze, magique pour la balade et les clichés, mais attention au courant, la baignade au pied des chutes peut être dangereuse, préférez les plages et zones autorisées en aval. Pour changer d'univers, le lac du Salagou dans l'Hérault propose des criques ocres, des plages sauvages et des eaux tempérées idéales pour paddle, saut depuis les rochers et après-midi en famille ou en duo. Les falaises ruffent d'un côté autre planète à vos photos au coucher de soleil, parfait pour une escapade romantique loin des transats. Côté trésor, discret et moins fréquenté, la vallée de la Buège ou le ravin des Arcs à Notre-Dame-de-Londres sont des vallons plus secrets où l'on trouve petites vasques, ombres fraîches et baignades sauvages accessibles après une courte marche. L'idéal si vous cherchez à éviter la foule et profiter d'un bain au milieu de la roche et des pins. Ces coins demandent un peu d'effort et beaucoup de respect. Pas de feu, pas de déchets et prudence sur les sentiers glissants. Et si vous préférez la sécurité, l'ombre et les toboggans sans renoncer au plaisir de la nature, plusieurs bases de loisirs et parcs aquatiques du Gard valent le détour. La Bouscaras avec bassins familiaux, rivière à bouées, ou l'Aquaforest avec water jump, bassin naturel, acrobranche, ça vous permet une offre, une formule fun, plus tranquillité pour les familles et les groupes, surveillés donc avec snack et ombre. Parfait quand on veut se rafraîchir sans prise de tête. Quelques conseils pratiques quand même, partez tôt ou en fin d'après-midi pour éviter la foule, chaussez-vous pour par exemple les fonds caillouteux, apportez de l'eau, chapeau, sac pour ramener vos déchets et vérifiez la surveillance, autorisation de baignade, certaines zones sont interdites pour la sécurité et garez-vous sur les parkings officiels pour préserver l'accès. Surtout, respectez la nature, ces petits paradis sont fragiles. Voilà donc de quoi planifier votre prochaine escapade fraîcheur, des plages familiales du Gardon aux criques romantiques du Pont du Diable en passant par l'atmosphère lunaire du Salagou, les recoins sauvages de la Buège et les parcs aquatiques pour les après-midi ludiques. Prenez votre maillot, votre appareil photo et votre sens de l'émerveillement.
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1: Vous avez envie de vous évader, de vous ressourcer et de profiter de la nature pendant les chaudes journées d'été? Eh bien, préparez-vous à découvrir un lieu magique tout près de chez nous, direction la cascade de la Visse, un véritable paradis naturel entre le Gard et l'Hérault, au pied des Causses de Blanda. Un coin de paradis où l'eau cristalline et les paysages sauvages vous attendent. Suivez-moi, je vous guide à travers ce lieu enchanteur. La cascade de la Visse est un véritable trésor caché entre les deux départements, donc du Gard et de l'Hérault, et à deux pas du parc national des Cévennes. Si vous êtes amateur de paysages sauvages et préservés, vous allez donc adorer cet endroit. En plein cœur de la nature, la rivière Visse dévale les pentes et forme une succession de vasques naturelles et de petites cascades cristallines qui descendent en cascade. Le tout dans un décor spectaculaire avec les gorges calcaires et les monts Cévenol en toile de fond. Ce lieu est un véritable havre de paix pour ceux qui cherchent à se déconnecter de l'agitation quotidienne. Ce qui fait la beauté de la cascade de la Visse, c'est sa fraîcheur naturelle et son côté très sauvage. L'eau est d'une clarté saisissante, filtrée par les roches karstiques environnantes, donnant à la rivière des reflets turquoise incroyables, un endroit parfait pour se baigner librement et profiter des vertus apaisantes de la nature. Cet endroit est donc un lieu prisé pour une baignade rafraîchissante. Vous pourrez vous installer dans une de ces vasques profondes et y tremper vos pieds, ou si vous préférez même plonger pour profiter pleinement de l'eau fraîche. C'est l'endroit donc idéal pour passer une journée en famille ou même entre amis à l'ombre des arbres. Mais ce n'est pas tout, la cascade de la Visse n'est pas seulement un lieu pour se baigner. Si vous aimez marcher, vous allez adorer la balade le long de la rivière. Des sentiers ombragés serpentent les berges, vous permettant de découvrir des vues spectaculaires sur les gorges et les petites cascades secondaires qui jalonnent le parcours. C'est une promenade paisible, parfaite pour se détendre et se ressourcer. Si vous avez plus d'énergie et que vous souhaitez explorer davantage, plusieurs randonnées un peu plus longues vous permettent de découvrir des points de vue imprenables sur des sites voisins comme le cirque de Navacelles, le mont Saint-Baudy ou même le pic d'Angeau. À chaque pas, vous découvrirez donc un nouveau panorama à couper le souffle. Et tout près de la cascade, vous allez également trouver une halte charmante puisque c'est le village de Saint-Laurent-le-Minier qui accueille donc cette magnifique cascade. Ce village Cévenol typique vous plonge dans l'histoire du sud de la France avec ses ponts anciens, ses maisons en pierre et son patrimoine préservé. Une balade donc dans ses rues, une glace à la main ou une pause dans un café local et vous voilà plongé dans l'atmosphère authentique de ce village où le temps semble s'être arrêté. Alors si vous êtes à la recherche d'un lieu unique où allier baignade, randonnée et découverte, la cascade de la Visse est définitivement un must cet été. En plus d'être facilement accessible depuis Montpellier, environ une heure de route, elle offre un cadre naturel, sauvage et apaisant, idéal pour se ressourcer. Entre eau limpide, végétation luxuriante et paysages à couper le souffle, cet endroit vous garantit une expérience inoubliable en plein cœur des Cévennes. Alors on vous donne rendez-vous à la cascade de la Visse pour une escapade rafraîchissante et 100% nature.
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0: Allez, salut à toutes et à tous, bienvenue dans l'émission Terra Nostra, peut-être un peu plus bas le son derrière. Dans l'émission Terra Nostra, c'est une émission qui a quasiment une dizaine d'années sur Radio Système, et cette année nous avons décidé de la réaliser, de la produire avec les résidents de la maison de retraite L'Accueil. On fait en quelque sorte une émission publique. Alors Terra Nostra, en règle générale, nous accueillons des raseteurs, des manadiers, nous accueillons aussi, hein, nous avons eu monsieur, je me rappelle plus, mais c'était un manadier célèbre de Galicien, et il va peut-être m'aider du côté des iscles. Bref, peu importe. En tout cas, nous réalisons ces émissions en live désormais sur Radio Système, et qui est diffusée le jeudi d'après. Alors tout de suite, on va présenter les invités. Nous avons tout d'abord monsieur Fabien Laroudé. Bonjour Fabien.
1: Bonjour.
0: Fabien, vous êtes président de l'école taurine de Vauvert. Donc vous allez nous en parler tout à l'heure. Puis juste à côté de vous, il y a Alexis. Alexis, bonjour Alexis.
2: Bonjour.
0: Alexis, toi tu es tout simplement un élève de l'école taurine de Vauvert. Tu vas nous expliquer un peu ce que fait un élève dans une école taurine. Et puis juste à côté, nous avons Alexandre Glaze qui est éducateur, mais aussi ancien raseteur, ceux qui étaient dans les arènes dans les années 90 se souviennent d'Alexandre Glaze. Bonjour Alexandre.
3: Bonjour.
0: On parcourra tout au long de l'émission, ou en tout cas en fin d'émission, en tout cas, ta carrière. Tu nous raconteras un peu comment tu es devenu raseteur. Et tu étais quand même quelqu'un, on l'appelait le gladiateur. Le gladiator, c'est dire un peu la mentalité qu'avait donc Alexandre dans les arènes. Il nous en parlera tout à l'heure.
4: Depuis quand êtes-vous à la présidence de l'école taurine ?
2: Donc je suis monsieur Fabien Laroudé, donc je suis président de l'école de raseteurs de la petite Camargue de Vauvert depuis l'an 2000. Donc ça fait alors l'an 2020, ça fait à peu près 5 ans.
0: Alors justement, est-ce que vous pouvez nous parler un peu de l'école taurine, de sa création? Je crois que M. Bruno Pascal était venu au cours d'une des précédentes émissions. Il est à l'origine un peu. Parlez-moi un peu de cette école depuis le début.
2: C'est ça. Donc en fait, cette école, elle a été créée en 1996. C'était pendant une assemblée au niveau de la mairie. C'est Bruno Pascal, conseiller, qui avait créé cette école. Et qui avait demandé à l'époque à monsieur Jean-Jacques Guiraud d'être le président de cette école. Donc monsieur Jean-Jacques Guiraud a été président de cette école, et puis après il y a eu plusieurs présidents qui ont succédé. Et à l'heure d'aujourd'hui, c'est moi qui ai repris le flambeau.
0: Alors c'est quoi une école taurine en fait ? Je me mets toujours à la place des personnes qui ne sont pas forcément dans le milieu de la Bouvines. Qu'est-ce qu'on y fait dans une école taurine ?
2: Fabien. Donc, dans une école taurine, c'est une école qui est là pour apprendre la manière de raseter au niveau du bétail qui sont les taureaux. Donc on rentre dans une école chez nous à partir de l'âge de 14 ans, pas avant, parce que c'est assez dangereux, dirons-nous, pour les élèves, car il nous faut quand même des élèves assez grande taille et d'un gabarit suffisant, parce qu'un taureau ça fait mal, et là on joue pas au foot. Donc c'est une évolution tout au long des années au niveau des élèves qui sont là pour apprendre avec des éducateurs. Qui sont là pour communiquer les histoires des taureaux, parce que il n'y a pas que le raser, il faut avoir des connaissances de base, il faut savoir connaître un petit peu les manades, il faut savoir un petit peu connaître les taureaux pour savoir comment ils se comportent dans une arène. Tout ça, les élèves l'apprennent grâce aux éducateurs qui sont là pour les faire progresser petit à petit.
0: On va parler en détail avec Fabien et puis le jeune à côté, comment il apprend lui à être raseteur. Mais d'abord, il y a une question sur l'école taurine.
5: Il y a des écoles taurines ici, parce que moi, je ne suis pas d'ici, je suis de Tresque, mais j'ai vu beaucoup de taureaux avec les raseteurs. Mais les raseteurs, quand ils font des trucs comme ça, ils n'ont pas peur.
0: Je vais essayer de traduire la question. Combien il y a des écoles taurines sur le territoire ? Vous savez à peu près sur le territoire qui va de Montpellier jusqu'en Provence ?
2: Je pense qu'à l'heure d'aujourd'hui, je pense qu'il y en a entre 15 et 20.
0: Voilà, 15 et 20.
2: Qui partent de l'Hérault et jusqu'à nous dans le Gard.
0: Très bien. Autre question, j'ai vu qu'il y avait des questions sur le combien d'élèves, etc. Augustin.
1: Avant tout, bonjour Dominique.
0: Bonjour.
1: Bonjour monsieur le rédacteur.
0: Bonjour Augustin.
1: Et bonjour à tous les auditeurs de Radio Fiscain. Je suis à l'EHPAD depuis un an bientôt. Donc je salue un coup tous mes copains et camarades de l'embuscade à Oal. Parce qu'il y en a beaucoup qui croient que je suis mort. Non, non, Augustin n'est pas mort.
0: Non, Augustin n'est pas mort. Ben oui, je le confirme. Et, voilà. Et loin de là, hein, m'a-t-on dit.
1: Alors, allez. Alors, combien d'élèves avez-vous et combien d'éducateurs?
2: Alors, à l'heure d'aujourd'hui, nous avons une quinzaine d'élèves qui se situent en âge de, on va dire, de 14 ans à 22 ans. Et nous avons deux éducateurs. Le premier éducateur qui est Alexandre Glaise, qui est à ma gauche. Et le deuxième éducateur qui est aussi un ancien raseteur et qui est également tourneur pour notre école, qui s'appelle Marc Sanchez, qui a gagné aussi de nombreux trophées.
0: Y a-t-il d'autres questions sur la structure de l'école taurine ?
3: Comment peut-on devenir éducateur à l'école taurine ?
0: Ah, ça c'est pour les éducateurs. Comment on devient éducateur ? Alexandre Glaise, qui est ancien raseteur et qui est éducateur dans cette école, va répondre à cette question, Alexandre.
6: Alors, pour devenir éducateur, il faut avoir fait un certain nombre de temps à Cornemuse. Alors, je ne pense pas que ça nécessite d'être passé par la case Trophée des As. C'est juste avoir raseté à Cornemuse pendant, je crois, 8 ou 10 ans.
0: Alors, à Cornemuse, je suppose que vous savez ce que c'est. Cornemuse, c'est des raseteurs. Il y a pas de, le taureau n'est pas emboulé. Quand il est corne nu. Et il y a le jeune qui nous raconte, qui parlera, qui évoquera tout à l'heure. Lui, par contre, pour le moment, il n'est pas passé en corne nu. Il est juste en corne, il y a des boules pour pas qu'il se fasse blesser. Donc on va attaquer la partie un peu apprentissage. Je vais laisser la parole à Alexis Morvan, Ripper. Est-ce que tu peux te présenter? Tu nous donnes ton âge, etc. On t'écoute.
7: Du coup, bonjour à tous. Je m'appelle Alexis Morvan-Ripper. J'ai 15 ans et je suis depuis bientôt 3 ans. Donc ça fait 3 ans que je suis élève à l'école taurine de Rouvert.
0: Alors, tu as dit l'âge là, est-ce que tu as dit ton âge?
7: Oui, 15 ans.
0: Voilà, t'as 15 ans. Alors toi, comment tu as commencé à raseter? Quelle est l'envie? Comment tu as eu envie de faire du rasé, toi?
7: Depuis petit, j'aimais aller au taureau. Et au moment dans ma vie, je me suis dit, pourquoi pas essayer? Et je suis rentré à l'école taurine, j'ai commencé à apprendre. La première saison était dure, c'était dur de se lancer.
0: T'avais 12 ans alors, si j'ai bien compris, 3 ans.
7: J'avais 12 ans, j'allais sur mes 13 ans quand j'ai commencé.
0: Voilà, donc c'est quoi? C'est que tu dis à ta mère, ouais, bon, je vais à l'école taurine. Est-ce que tu as... souvent, on a des oncles ou de la famille qui est dans le milieu. Toi, c'était pas le cas du tout?
7: Mon grand-père qui était dans le milieu, mais pas en tant que raseteur, mais d'accord. Depuis petit, il aimait les taureaux. J'ai un oncle qui a raseté, mais pas longtemps. Et moi, j'ai eu envie de raseter comme ça.
0: Alors, mais comment ça se passe quand tu annonces à ta maman que tu vas faire du rasé? Elle a peur, non?
7: Ah oui, très peur.
0: Alors raconte-moi comment ça s'est passé. Elle a dit non au départ?
7: Au départ, elle voulait pas trop, mais bon, j'ai forcé à y aller. Et au moins, elle m'a dit oui. Et c'est dur pour elle, parce que c'est de voir son fils en danger comme ça, c'est dur pour une mère.
0: Tu es souvent en danger?
7: Quelquefois, ça m'arrive. Cette saison, ça m'arrivait pas mal de fois de passer sous les pattes du taureau, on va dire.
0: D'accord. Alors comment ça se passe là? Tu es donc apprenti raseteur. Ça veut dire que tu es devant le taureau, tu nous expliqueras un peu, ou je ne sais pas qui nous expliquera tout à l'heure comment ça marche. Parce que je ne suis pas sûr que tout le monde sache ce qu'il y a sur la corne du taureau, hein, ce qu'enlève le raseteur. Mais toi là, comment ça se passe donc là au niveau de...
7: Pour l'instant, ça se passe bien. J'évolue tranquille, sans pression.
0: Tu fais des courses quand même.
7: Oui, oui, on en a tous les vendredis.
0: C'est quoi la semaine d'un jeune raseteur apprenti à l'école? Est-ce qu'on passe un concours comme à l'ENA?
7: Non, non, non, pas du tout. On s'inscrit. Le mercredi, on fait des entraînements physiques. Et le vendredi, on va raseter dans notre secteur. Donc, on peut raseter à Beauvoisin, à Vauvert. À côté de Vauvert, enfin, on rasait dans le secteur et on a différentes manades à chaque fois.
0: Alexandre, comment ça se passe pour trouver des courses de ces jeunes raseteurs? Parce qu'on connaît le trophée des As, c'est le meilleur des taureaux et des raseteurs, mais comment ça se passe pour les jeunes?
6: Ben, nous, alors, en tant qu'éducateur, nous, on garde vraiment cette partie-là avec les jeunes. Et tout ce qui est manade et piste, c'est Sébastien Marchini avec Fabien qui s'occupe de gérer ça.
0: De gérer les courses, tu veux dire ?
6: Oui, après, on a des courses.
0: Alors, comment vous les trouvez, les courses ? Qui c'est qui les organise, ces courses, pour les jeunes apprentis, comme ça ? Parce que, bon, il faut quand même des taureaux qui soient assez jeunes, qui ne soient pas, moins dangereux, on va dire, que les cocardiers.
6: Dangereux, ça, on ne pourra jamais le savoir. Ça reste quand même à l'état sauvage. Donc, même il peut avoir couru 2-3 fois le taureau et être simple, et la quatrième course, faire une course où il va tout traverser. Donc, et vice-versa. Mais à savoir que les managers ont pas mal de bêtes, donc ils sont là pour eux aussi essayer leurs bêtes. Comme nous, on apprend aux jeunes à rasoter, et après c'est eux qui inculquent le raser au taureau. Voilà, donc il y a des taureaux qui sont plus ou moins malléables que d'autres.
0: Fabien, Il y a des courses tous les week-ends pour les jeunes, comme ça ? Ce sont des taureaux jeunes ?
2: Oui, affirmatif. Donc, normalement, à la base de l'école, on a des entraînements qui sont prévus le mercredi. On a des courses qui sont prévues quasiment tous les vendredis. Et de temps en temps, à la demande des maladies, on peut éventuellement faire des courses le mercredi aussi, en supprimant l'entraînement, bien entendu, le soir, parce que c'est impossible de faire une course, de faire du moins un entraînement suivi d'une course, c'est trop fatigant. Et on peut avoir des villages qui nous appellent pour constituer une course le samedi. Mais la base de l'école, c'est entraînement le mercredi et course le vendredi.
0: Alors, quelle est la qualité d'Alexis, là, qui est avec nous on va parler au coach, Alexandre. Et quelles sont les qualités d'Alexis qui est à côté ?
6: Alors, moi, je suis rentré dans l'école taurine à partir de cette année, depuis février-mars de cette saison. Je les avais eus un peu pour dépanner Fabien la saison dernière. Ben Alexis, que dire, ben c'est un guerrier, il y a rien à dire. Je pense qu'on en a la moitié. S'ils avaient pris les boîtes qu'il a pris lui, je pense qu'on les aurait plus presque. Mais que dire, ben une bonne évolution de Alexis et l'envie d'apprendre. On voit qu'il a envie d'apprendre. Bon, et des fois, il y a l'appréhension qui le gagne un peu, mais sinon, dans l'ensemble.
0: Alexis, est-ce que tu es d'accord avec ce que dit ton entraîneur ? C'est quoi tes qualités et tes défauts ? C'est dur hein, de dire les qualités. On est plutôt sur les défauts, non ? C'est quoi tes qualités ?
8: Moi, je suis entièrement d'accord avec ce qu'il vient de dire.
0: Tu es un battant.
8: Ouais, ouais.
0: Tu es à bonne école. Hein, avec un...
8: ouais. Parce que franchement, peu importe ce qui va m'arriver dans l'arène, c'est pas pour autant que je vais arrêter ou que je vais me décourager. Je reviendrai toujours, peu importe ce qui va se passer.
0: Tu as pris des boîtes. Tu as dit tout à l'heure, ton entraîneur a dit il a pris des boîtes. Ça veut dire quoi, prendre des boîtes ?
8: Prendre des boîtes, ça veut dire se faire soulever par la bête.
0: Se faire soulever par la bête. Et là, cette année, tu en as fait...
8: J'en ai fait pas mal cette année.
0: Ah ouais, ouais. Alors, mais tu as l'air de dire beaucoup, Alexandre, il en a pris de bonnes, mais c'est dangereux, parce que si tu retombes sur la tête, même s'il n'y a pas de coup de corne, on va revenir un peu sur le truc, mais c'est que si tu retombes sur la tête, tu peux te tuer, quoi.
8: C'est vrai, mais bon, après, c'est comme ça, j'ai la passion, j'ai l'envie, et tant que je ne serai pas mort, je continuerai.
0: Ah ben voilà. Ça, c'est un peu la philosophie du rasoteur.
6: Ouais, juste pour revenir sur Alexis, faut savoir que c'était chaque vendredi pendant peut-être 3 ou 4 mois, chaque vendredi il y a rouste quoi. Alors rouste dans le sens où au début il avait je m'étais vite aperçu que son saut était pas adapté à ce qu'il fallait faire.
0: Quand il saute la barrière,
6: voilà, le franchissement des planches était très compliqué.
0: Il est pas très grand, hein.
6: Non, mais ça c'est pas grave, ça.
0: C'est pas grave, ça.
6: Non, ça n'a rien à voir.
0: Okay.
6: Il faudra être tout le temps dans le berceau des cornes. Et le problème qu'il y a, on a travaillé ensemble là, ces fameux sauts de planche. C'est rentré récemment et là ça va beaucoup beaucoup mieux. Mais ouais, on a avec Alexis principalement. Le gros souci était au niveau des franchissements de planches.
0: Les franchissements de planches.
6: Où ça arrivait, voilà. Il arrivait, c'était un massacre.
0: Voilà, c'est dur quand même. Quand on a un taureau derrière les fesses et qu'on doit mettre le pied sur la barrière et sauter, ça c'est la base du raseteur. Mais c'est quand même assez compliqué parce qu'il faut avoir une sacrée détente et conditions physiques. Une question. Vérou.
9: Quand il y a les courses pour les jeunes comme ça, est-ce que vous avez des primes aussi, vous ? Ou est-ce que du fait qu'il y a l'âge qui fait, ils n'ont pas le droit?
0: Est-ce que vous touchez de l'argent quand tu enlèves une cocarde?
6: Alors, non, ça reste de l'apprentissage. Tant que...
0: Tu gagnes pas un rond?
6: Rien. Oh. Que du sable.
9: Des coupes, quelquefois, non? Quand ils ont bien travaillé, non, même pas?
6: Non, si, une oasis.
0: Un coup à boire, bon, ça va. Mais il faut faire apprentissage, parce qu'après, ils en gagnent un peu. Mais tu nous en parleras peut-être de ça. Non, tu n'aimes pas parler d'argent, toi, hein, quand t'as été au Trophée des As. Voilà, mais en tout cas, on va d'abord faire une petite respiration musicale. Et ensuite, on se retrouve pour continuer. On évoquera notamment la carrière de Monsieur Glaze Alexandre qui est là. Mais on fait la pause musicale et ensuite, donc, on se retrouve pour continuer cette émission.

0: Les Gypsy Kings sur Radio Système. En amour, vous avez reconnu cette musique gitane qui est un peu caractéristique aussi de la Camargue. Gypsy King, je crois qu'ils sont d'Arles, d'accord, d'ailleurs, le leader de Gypsy King, donc en pleine Camargue. Si vous nous rejoignez, si vous rejoignez cette émission, nous sommes en direct de la maison, enfin en direct, en léger différé, on va dire ça, de la maison de retraite L'Accueil, et on a décidé cette année de faire une émission par mois sur la Bouvines. Alors de temps en temps, c'est des manadiers, ça peut être des raseteurs, comme ici, ça peut être aussi des responsable associatif qui s'occupe de la Bouvine, mais aussi de la faune et de la flore. On essaiera d'avoir Monsieur Colombo, par exemple, qui est au domaine du Scamandre et qui est un amoureux fou de la Camargue, mais des taureaux, bien évidemment, mais aussi de la faune et de la flore, des oiseaux, etc. Ça, c'est un peu le programme annuel de cette émission en direct de la maison de retraite L'Accueil, avec donc tous les résidents qui propose et qui prépare aussi cette émission avec nous. On est aujourd'hui avec Alexandre Glaise, il est éducateur, ancien raseteur. Nous avons juste à côté Alexis Morvan Ripper, qui est un élève à l'école taurine et qui prend des boîtes. Et ensuite, nous avons aussi le président. Le président, c'est tout simplement Fabien Laroudé, il est président de l'école taurine de Vauvert. Pourquoi on devient comment président, en fait? On est obligé un peu, il n'y a personne, et puis on dit allez Fabien, c'est à toi. Comment ça se passe?
1: Au fin fond de la chose, oui, c'est un petit peu comme ça.
0: C'est un
1: mais
0: peu
1: bon,
0: ça.
1: Avant de devenir président, quand même, parce que ce qu'il faut savoir, c'est que moi, je suis rentré dans ce milieu-là. Je n'étais pas du tout de ce milieu-là.
0: Ah, pas du tout.
1: Pas du tout. J'allais voir de temps en temps avec mon épouse quelques courses. Puis j'ai mon fils qui a voulu faire comme Alexis à côté, se mettre dans l'école, dans l'école de Vauvert. Donc évidemment, eh bien, avec sa mère. On l'a suivi une année, deux années, puis j'ai vu le fonctionnement, et puis je suis rentré dans l'école, j'étais un peu l'homme à tout faire, j'ai aidé tout le monde quand il fallait aider, et petit à petit, eh bien, les choses ont voulu qu'au bout de cinq ans, j'ai pris la place d'un président qui a dû partir, donc c'est moi qui l'ai remplacé une première année, donc en intérim, et puis après il y a eu un deuxième président qui a été élu, parce que je ne voulais pas être président définitif. Donc j'étais vice-président, et puis après, ce second président a dû partir aussi pour des raisons. Et puis du coup, eh bien, je suis resté président.
0: C'est compliqué d'être président. C'est quand même la responsabilité, même quoi qu'on dise, même si on a un bureau, si on a des personnes autour, c'est le président qui représente cette entité qui est aujourd'hui l'école taurine. Il y a quand même des responsabilités, hein. Il y a quand même une charge mentale, j'allais dire ça.
1: Oui, donc il y a des responsabilités au niveau des élèves, parce qu'il ne faut pas faire n'importe quoi. Il faut souvent surveiller, par exemple, quand les taureaux sortent en piste, il faut que l'emboulage soit scotché impérativement pour pas que l'emboulage s'enlève. Il y a des assurances à respecter, il y a des normes de piste à respecter. Alors tout ça, bien entendu, si ça retombe sur quelqu'un à la base...
0: C'est le président.
1: C'est le président. Mais quand même, il ne faut pas oublier que pour être un bon président, si on a un bon bureau, il y a un bon président.
0: Il faut être bien entouré, c'est ce que vous dites.
1: Tout à fait. Bien. Et à l'heure d'aujourd'hui, c'est le cas. On a un bureau qui est extraordinaire, je l'en remercie d'ailleurs.
0: On peut les citer, peut-être, les membres du bureau, comme ça, à la volée?
1: Bien sûr. Donc, vous avez la secrétaire qui est Madame Martini, Bérangère. Vous avez le trésorier, excusez-moi, c'est la trésorière. Trésorière Martini-Bérangère, le secrétaire qui est Sébastien Martini. Vous avez deux personnes qui nous aident beaucoup. Vous avez mon épouse, Laroudé Carrel. Bon, j'ai moi-même, bon, je suis le président. On a Glaise Alexandre qui est un éducateur. Nous avons Marc Sanchez, un éducateur. Et puis il y a d'autres personnes qui viennent se greffer sans être membre du bureau. On a toute une équipe. Il y a tous les parents qui sont derrière, qui nous aident. Donc on est vraiment une assoce au niveau de l'école, bien structurée. Et c'est pour ça qu'on se régale.
0: Quel est le budget d'une école taurine? Est-ce qu'il faut beaucoup d'argent pour diriger une école taurine?
1: Alors, beaucoup d'argent, je dirais, pas spécialement beaucoup d'argent, mais après, il en faut un peu, et les fonds sont très difficiles, parce qu'on essaye de trouver des sponsors qui peuvent nous aider, parce qu'on fait des sorties avec les élèves à Madad, pour que les manadiers nous expliquent un petit peu le...
0: C'est une chose importante. Dans une école taurine, on n'apprend pas qu'à raseter, on apprend aussi les traditions.
1: Bien sûr.
0: Hein, aller directement dans les manades, voir comment travaille un manadier. Et ça, vous y tenez vraiment.
1: Bien sûr. C'est très important. C'est très important. Peut-être que notre éducateur Alexandre vous en parlera tout à l'heure. Mais pour lui, dès qu'un taureau rentre en piste, sans qu'il y ait un raseteur encore sans que les raseteurs aient attaqué à le raser, il est capable de dire si le taureau va être plus meilleur à gauche, meilleur à droite. C'est une connaissance du taureau. Et cette connaissance du taureau, pour l'avoir, il faut aller les voir, les taureaux. C'est pas en restant dans une arène, même si on est un bon raseteur, il faut aller voir les taureaux pour apprendre ces diverses connaissances.
0: Alexis, tu connaissais, toi, la Camargue, les traditions, etc., ou bon, comme moi?
2: Non, moi je connaissais depuis tout petit, j'étais dedans.
0: Ah, t'étais dedans.
2: Oui, j'allais au fête votive avec mes grands-parents tout le temps. Non, oui, je connaissais. Oui, oui.
0: D'accord. Donc pour en revenir quand même à ton apprentissage, donc là aujourd'hui, tu es apprenti raseteur. Comment ça va évoluer? Tu as 15 ans, l'année prochaine, est-ce que tu peux monter d'une catégorie? Comment ça se passe dans les catégories? Parle-nous un peu de ça.
2: Eh ben, déjà, tout d'abord, il y a l'école taurine, donc c'est les débuts, là où tu vas apprendre les bases du rasé, tout ça. Après, quand t'évolues, tu peux aller aux prémices, donc c'est les meilleurs raseteurs de chaque école taurine qui vont s'affronter dans un espèce de trophée.
0: Et là, tu y es, toi?
2: Pas encore. Et après les prémices, donc si t'as été bon aux prémices, je pense que c'est ça, je suis pas sûr, mais normalement après tu montes en ligue. Après la ligue,
0: La ligue, Fabien. La ligue, c'est là on commence les choses sérieuses, c'est ça? Est-ce qu'on est à corne nue déjà? Non, pas encore. Oui, hein. En ligue, ça y est, on passe en corne nue.
1: Voilà, la ligue, en fait, c'est l'étape supérieure qui constitue la suite logique d'un élève qui sort d'une école. Et donc c'est un éducateur là de la Fédération française de la course camarguaise qui se situe à Nîmes, avec l'aide de nos éducateurs, je parle de notre école puisqu'il s'agit d'un élève de notre école. Donc si eux ensemble ils définissent que cet élève est capable de monter en ligue, il va monter en ligue. La ligue, c'est les cornes nues, mais ils sont suivis par l'éducateur par contre de la Fédération française. Donc de temps en temps effectivement nos éducateurs.
0: Qui c'est l'éducateur?
1: L'éducateur c'est Gérald Rado.
0: Gérald Rado, qui est donc éducateur, voilà, à la fédération, et qui finalement décide d'un commun accord avec l'éducateur et l'école taurine s'il peut monter ou pas en ligue, c'est-à-dire en corne nue. Hein. Donc toi, Alexis, tu es proche, ils te font encore une paire d'années comment tu vois le truc? Après, Alexandre a un avis, je suppose, puisque c'est un éducateur.
2: Non, franchement, pour moi, je suis pas du tout encore prêt pour.
0: Tu n'es pas prêt?
2: Encore de nuit.
0: Non. Ouais, non. Ce serait trop dangereux.
2: C'est pas ça, mais c'est que mon rasé est pas encore assez bien pour pouvoir accéder à un niveau comme ça. Et pour moi, je suis pas encore.
0: Ça veut dire quoi? Mon rasé n'est pas assez bien. Il te manque de la vitesse. Il te manque.
2: Voilà, il me manque beaucoup de choses pour avoir un bon rasé, pouvoir monter.
0: En tout cas, tu as la volonté.
2: Ben oui.
0: Si tu prends des roustes, comme on dit, si tu prends des lipes, c'est que vraiment tu y vas, tu n'as pas peur. Et ça, c'est quand même important. Et peut-être que physiquement, Alexandre, qu'est-ce qu'on pense d'Alexis? Est-ce que c'est un problème, pas psychologique apparemment, hein, puisque lui, il n'a pas peur, il y va. Mais par contre, c'est quoi, un problème physique?
3: C'est juste un problème de, tout simplement, de le savoir. Le ressenti du taureau, il y en a qui l'ont dès le départ, il y en a qui...
0: Ça veut dire quoi, ça, ressentir un taureau?
3: C'est avoir le sens du rasé.
0: Savoir quand on part,
3: savoir, pas... Voilà, mais après, savoir ou pas, si on doit passer dessous, on passera dessous. Ça, on pourra pas le... C'est inévitable, si vous êtes dedans, vous êtes dedans. Mais pour répondre en même temps à la question de madame...
0: De Véronique. Oui.
3: En fait, c'est l'acheminement de tout. C'est s'il est bon à l'école taurine, que nous, en tant qu'éducateurs, on dit, là, on pense qu'il est prêt. Alors, on le présente. Donc là, il fait des courses de présélection, toujours en emboulé. Alors, de ma génération à moi, ça se passait pas comme ça. Nous, les présélections, elles étaient directement à corne nue. Maintenant, c'est des courses emboulées qui sont évaluées par les principaux jurys de la course et qui vont dire si oui ou non l'élève qu'on a présenté est valable.
0: Fabien, par exemple, à côté, dans combien tu penses, est-ce qu'il va passer des gens en ligue? Dans combien d'années il peut... Parce qu'après, il y a peut-être un développement physique, non, qu'on ne peut pas prévoir.
3: Voilà, exactement. Alors, voilà. À savoir que pour un garçon, on va dire que jusqu'à 16 ans, 16-17 ans, il peut faire des poussées. Donc c'est pour ça qu'on ne peut pas aussi les prendre jeunes, c'est que les impulsions au niveau des planches sont très très brusques. Donc ça peut, la morphologie de la personne ouais,
0: il faut avoir déjà des cuisses. Hein.
3: Mais après, c'est, moi j'ai vu des
0: Il y a des jeunes de 15 ans qui passent en ligue comme ça à Cornenu?
3: Non,
0: ça n'existe pas. Bon, voilà.
3: Encore moins maintenant. Avant, nous, on montait jeunes, nous.
0: Mais là, les taureaux sont trop forts.
3: Mais là, maintenant, c'est plus possible. Je pense que la mentalité a changé. Puis,
0: on évite les risques. On évite les risques parce qu'il doit y avoir la fédération, là, qui est quand même jeunesse et sport, qui est affiliée à la jeunesse et sport. Et il y a quand même la protection des mineurs, je suppose, là-dedans, hein, qui rentre en compte.
3: Pour en revenir à ça, j'ai pas honte de le dire, je pense qu'il y a une trop grosse protection de la part de la Fédération française de la course camarguaise. Donc, dans le bureau qu'ils ont là-bas, sont très peu à avoir azoté ou connaissent quelque chose de vraiment réel dans la course camarguaise.
0: Là, tu dis ce que tu penses.
3: Ah, moi, je suis comme ça, ils le savent très bien.
0: Non, mais c'est vrai qu'il y a quand même cette histoire. Bon, voilà, ce serait dommage de ne plus voir Alexis parce qu'il va passer en trop jeune, on va dire, en corne nue. Il y a quand même une protection.
3: C'est le gros problème, c'est que c'est une surprotection des jeunes à l'heure actuelle. Et le problème qu'il y a, c'est que moi, je suis le premier à le dire. Après, moi, comme j'ai dit à Fabien quand il m'avait demandé, après deux ou trois refus de ma part, il a insisté et bon, ben, du coup, il a gagné.
0: Je t'ai dit, moi, je te préviens. Hein.
3: Par contre, voilà, il est prévenu. Moi, je suis là pour faire des raseteurs purs, pas des marathoniens. Sinon, il y a courir à Vauvert.
0: Véro.
4: Voilà, c'est une petite question féminine. Est-ce qu'il y a des raseteurs féminins ou est-ce que c'est prévu ou est-ce que c'est quelque chose qui ne peut pas être fait?
0: Fabien ou Alexandre? Alexandre.
3: Alors, ben, pour ma part, j'ai eu des écoles taurines, moi, dans les Bouches-du-Rhône. J'ai eu une fille de Sainte-Marie-de-la-Mer. Et le souci, c'est que non, il n'y a jamais eu encore de fille. C'est pas fermé, bien au contraire. C'est tout simplement que...
0: Attention à ce qu'on dit. Hein.
3: Ça ne se présente pas. Voilà.
0: On va avoir les féministes, mais sur
4: non,
0: le dos,
4: non
0: pas du
4: pas...
0: tout. Non, mais ce que je veux dire, c'est que moi j'ai l'impression quand même... tu parlais du physique et de la muscu... Mais bon, mais ça ne veut rien dire, ça. Moi, je suis sur des prérequis.
3: Non, ça ne veut rien dire, parce que... Il y a des femmes qui font de l'haltérophilie. Hein.
0: Oui, c'est ça. C'est ça.
3: Donc, je ne vois pas pourquoi une femme, elle ne pourrait pas rasoter.
0: Bon. Très bien. Donc, Alexis, mon revanche, j'espère qu'on te verra bientôt dans des arènes, dans deux ou trois ans. Hein, comment tu envisages ton avenir?
5: Je sais pas du tout. Déjà,
0: toi, t'attends.
5: Déjà, je pense que pour la saison prochaine, je vais vraiment essayer de me perfectionner, d'apprendre mieux et de pouvoir mieux raseter, être beaucoup plus à l'aise que je l'ai été cette saison.

0: C'est de la technique, c'est de la lucidité.
1: Qu'est-ce qu'on doit faire d'abord?
0: Donc, il y a un petit pompon rouge qui tient au centre avec une ficelle. Donc, ça, c'est la cocarde. Voilà. Donc, ça a des valeurs.
1: En plein
0: Quand on arrive en compétition, ça a une valeur. Ensuite,
1: c'est
0: nous
1: la
0: avons...
1: C'est la première qu'on décroche. Hein,
0: Alors, c'est pas forcément la première qu'on décroche.
1: Ah,
0: c'est
1: bon.
0: Pas une obligation.
1: D'accord, bon.
0: Alors, c'est, ça fait partie du, on va dire, du déroulement de la course camarguaise. On parle coupe cocarde, cocarde, gland, premier gland, deuxième gland, et on arrive au ficelle. Parce que le frontal n'existe plus, hormis à la cocarde d'or.
1: Ça, c'est technique. Hein. Voilà. Alors, donc, le rouge, on a bien vu. Ça, c'est.
0: Donc, cocarde.
1: Cocarde, donc, en rouge, en plein
0: logique,
1: milieu.
0: La logique, ça serait qu'elle soit coupée, elle pendrait, et ça, coûte, ça ferait un point pour le
1: rasoteur.
0: Cocarde levée, deux points.
1: Si on la lève complètement.
0: Voilà. Ensuite, nous allons passer au premier gland. Donc là, à ce niveau-là, on a un premier ruban, un deuxième ruban qui s'appelle les glands. Donc ça, quand il est levé par le rasoteur...
1: Combien on gagne là,
0: deux points.
1: Au trophée des As, là, combien
0: deux
1: ça
0: points.
1: Vaut ça?
0: Ah, ça vaut pas cher. Comparé au risque,
1: ça vaut pas le coup celui-là.
0: Et une fois que les deux glands sont levés et la cocarde est levée, il y a une pause de 30 secondes au taureau pour de la récupération. Et là, on attaque les ficelles.
1: Les ficelles, alors, ficelles, c'est ce qu'on voit autour, là. Autour, là, avec... Et donc, avec ton crochet, tu vas essayer de gratter la ficelle. Hein, c'est ça. Donc, les ficelles, il faut les enlever au fur et à mesure. Et on a tout le...
0: Voilà,
1: il
0: y a
1: un quart d'heure.
0: Il y a des points qui sont octroyés. À savoir qu'un taureau, il sort la première minute, il n'est pas attaqué. Enfin, attaqué. Je m'entends, il n'est pas rasoté la première minute, il a une minute de reconnaissance. Et quand la sonnette retentit, les rasoteurs et les tourneurs ont l'accès à la piste pour pouvoir affronter la bête.
1: Voilà.
0: Et ça dure 15 minutes au top chrono, on a 15 minutes.
1: Il faut 15 minutes pour enlever la cocarde, les deux glands et les ficelles qui sont enroulées. Il y a des tours, hein, combien de tours exact.
0: Alors, ça c'est toujours pareil. Logiquement, sur un taureau difficile à l'heure actuelle, je parle pour le Trophée des As,
1: pour les meilleurs.
0: Je crois que c'est entre 12 et 15 tours, et les taureaux un peu plus abordables jusqu'à 30-40. Sauf que c'est pas tout le temps ça.
1: C'est pas tout le temps ça, il y a des magouilles de...
0: C'est pas des magouilles, c'est que
1: on l'entoure plus ou moins, ouais, ça c'est toujours
0: des fois, ouais, où ils doivent le faire à la machine.
1: Ouais. Alors ça veut dire quoi? Ça veut dire que c'est le manadier, quand il envoie les ficelles pour son tri, il va dire je vais en faire un peu plus, comme ça mon taureau il va rester plus longtemps.
0: Alors
1: ça peut être ça.
0: Il y a de ça, mais c'est surtout que des fois c'est en parlant franchement, des fois c'est bête. Moi personnellement, hein, j'aurais des taureaux, je préférerais que mon taureau il fasse 8 bonnes minutes qu'un quart d'heure à se faire massacrer.
1: D'accord. Bon.
0: Après, chacun voit à midi à sa porte.
1: Deuxième pause musicale. Ensuite, on va évoquer la carrière de, justement, d'Alexandre Glaize. Vous allez voir, on l'appelait le gladiateur Alexandre. Et il va nous parler un peu donc, de ses débuts. Et il a gagné pas mal de trophées quand même. Hein. Et puis, c'est un battant. Hein. Allez, petite pause musicale. Et ensuite, on se retrouve, Los Reyes. Là, on continue en musique gitane sur Radio Système dans l'émission Terranos en direct de la maison de retraite L'Accueil à Vauvert.
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0: Allez, en direct, on revient à la maison de retraite L'Accueil pour cette émission Terra Nostra, en live, en public, si je puis dire, avec des raseteurs, avec des présidents d'associations. Alexis Morvan-Ripert, lui, il est élève à l'école des raseteurs. On a Alexandre Glaise, éducateur à cette école, mais aussi, bien évidemment, ancien raseteur, et Fabien Laroudé, qui est président de l'école taurine, et qui nous expliquait quand même, hors antenne, qu'il y avait eu une école taurine de femmes à Arles, ça avait duré, il y avait une dizaine de femmes, c'est ça ?
1: Oui, c'est ça, c'était dans les Bouches-du-Rhône, alors pas à Arles spécialement. Cette école était tenue à l'époque par un monsieur qui s'appelait Ribera, alors de tête, j'ai plus son prénom. Et dans la continuité, ça a pas tenu, l'école s'est éteinte toute seule.
0: Très bien. On clôt ce chapitre. Donc j'ai cherché un peu sur Internet et vu que Alexandre Glaise, ouais, raseteur arlésien, emblématique de la course camarguaise, connu sous son mental d'acier, ses capacités physiques exceptionnelles et sa popularité auprès des aficionados. C'est ce que tu es d'accord, Fabien Laroudé, le président, là, qui l'a connu, raseteur?
1: Alors, je l'ai connu un peu raseteur, puis je l'ai connu surtout tourneur. Oui, effectivement, quand on le voyait, c'était un battant, et c'est toujours, même quand on le voit dans les écoles, c'est toujours un battant.
0: C'est toujours un battant. Tes qualités physiques, je vois tes qualités physiques exceptionnelles. Qu'est-ce que ça veut dire, quoi? Tu étais rapide, tu sautais haut, tu allais vite, parle-nous un peu de tes qualités.
2: Alors,
0: non mais
2: oui,
0: réel.
2: Non, effectivement, oui, je courais très vite. Déjà, j'avais un gros départ au rasé. Mais après, ce qui a fait ce qui faisait de moi la différence, c'est que je faisais des rasés très très courts. Je n'aimais pas courir, donc il me fallait faire des rasés courts. Et oui, c'était ma combativité. Moi, je me suis jamais menti à moi-même ni à personne. J'ai toujours dit, moi, j'aime la compétition. Si j'ai appris à raseter, c'est pour devenir un raseteur. Le but d'un raseteur, c'est d'aller à la tête. Et voilà.
0: D'aller à la tête du taureau, il faut y aller à la tête du taureau. Allez, une première question concernant.
3: Quand a débuté votre carrière?
2: Alors, ma carrière a débuté exactement dans les années 98-99 à l'école taurine d'Arles. J'ai fait quelques mois d'école taurine et j'ai eu la chance, par le biais de quelqu'un qui s'était blessé à l'école taurine, d'être présenté à une présélection à Cornemuse que j'ai faite et que j'ai réussi. Et donc, j'ai accédé très très rapidement à Cornemuse.
0: Voilà, ça c'était en 2001.
2: Non, ça c'était en 99. 2000.
0: 99 et 2001, à 19 ans, vous accédez direct, enfin très rapidement, hein, au Trophée de l'Avenir.
2: Ah oui.
0: Le Trophée de l'Avenir, c'est quoi? C'est juste avant les As, et les As, c'est voilà, les meilleurs taureaux, les meilleurs raseteurs. Mmh. Et juste, c'est la deuxième division.
2: Voilà.
0: Et y a, la plupart du temps, il y a des jeunes.
2: Hein. Mais c'est ça, c'est pour les jeunes en fait. Il faut savoir que le Trophée de l'Avenir, il n'y a pas de. On va dire, s'il y a un départ d'âge, on va dire de 17-18 ans, jusqu'à 25 ans. Au-delà de ça, si le garçon, au-delà de 25 ans, est assez fort pour aller accéder au Trophée des As, il va au Trophée des As, ou sinon, il va au groupe 2. On va dire que c'est la réserve du Trophée de l'Avenir et du Trophée des As.
0: Voilà, Huguette a une question. On va passer à celle d'Huguette.
3: Si vous deviez citer votre plus beau souvenir de course, lequel choisiriez-vous?
0: Le plus beau souvenir, Alexandre?
2: Le plus beau souvenir. Alors je vais pas vous mentir, j'en ai beaucoup, même s'ils ont mal terminé. Mais j'ai eu raseté Tristan, qui a été raseté par Chaumel. J'ai eu raseté.
0: Attends, Tristan. Quand on parle de Tristan, c'est pas le beau-frère de Fabien.
2: C'est
0: un taureau.
2: A été un grand taureau qui a été raseté par les plus grands. Et j'ai eu la chance de pouvoir le raseter. Même si ça avait mal fini, c'est pour ça que j'ai dit ça, des bons souvenirs.
0: Comment ça a mal fini? Qu'est-ce qui s'est passé?
2: Le jour de ses adieux à Lunel, je suis arrivé avec lui 50-50. Donc,
0: 50-50, ça veut dire quoi?
2: On est arrivé ensemble à la planche. Et les gens qui ont connu Tristan savaient que...
0: Ça faisait pas de cadeau.
2: À la planche, fallait pas arriver justement 50-50. Et donc, j'ai eu un déplacement du bassin.
0: Ah, carrément, le bassin comme ça.
2: Oui, il m'avait mis en croix.
0: Il t'avait mis en croix, carrément. Oui. Et là, tu as mis du temps à te remettre ?
2: Ouais, j'ai mis quelques petites semaines.
0: Quelques petites semaines. Est-ce que justement, par rapport à tes blessures, tu as eu beaucoup de blessures ? Je pense que quand on est un battant, malheureusement, ça va aussi avec blessures. Hein ?
2: Ah oui. Ben, après, bon, je pense que dans cette situation-là, je suis le seul à avoir été autant touché au niveau des genoux déjà. À savoir qu'en 2005, j'avais 24 ans, non. J'ai fait mon premier. Si 2005, j'ai fait mon premier genou gauche. Avec.
0: J'ai fait mon premier genou gauche. Ça veut dire quoi? Que tu pètes tes ligaments?
2: Ouais, j'ai eu rupture.
0: Les croisés.
2: Je suis resté accroché sur un taureau, donc j'ai eu rupture des croisés. J'ai eu cartilage rotulé en rotule, tendon fléchisseur sur Forest de la Jonchère.
0: Il est pas gentil, lui, je sais.
2: C'était un gros taureau de l'époque qui a pas trop duré, c'est dommage, hein, parce qu'il s'était fait.
0: Tes blessures.
2: Après, j'ai eu 2009 encore un autre genou, le genou droit.
0: Ah bon, ça va.
2: Et après, en 2011, en 2011, rebelote l'autre genou.
0: Le troisième genou.
2: Ouais, avec Ivan Dupantay. Ouais. Une fois par Vira aussi, de Nicolin. L'année de son but d'or.
0: Mais alors tes genoux, comment ils sont là aujourd'hui là?
2: Ah, ils sont brisés.
0: Ils sont brisés.
2: Ah oui.
0: Tu peux marcher quand même,
2: Oui, toujours.
0: Ouais. Donc alors ça, c'est les genoux. Après, je suppose les épaules, machin, les coups de corne dans les avant-bras. Ça doit être courant, ça, non? Montre-nous un peu là.
2: Alors, il y en a quelques-uns, mais j'ai pas été trop pris à ce niveau-là.
0: Ah oui.
2: J'en ai pris un dessous le bras, entre les jambes, Il y en a quelques-uns qui sont passés, mais j'ai jamais pris de gros coups de corne qui m'empêchaient de pouvoir réaccéder à la piste pendant des mois et des mois. Non, moi tous les coups de corne que j'ai pris, déjà c'était pas des, ça a jamais rien touché. Après c'est 3-4 jours et après on repart. Hein.
0: On a une autre question avec.
4: Est-ce que vous avez été classé premier? Aux As du Crochet, est-ce que ça vous est arrivé dans votre carrière?
0: Alors, aux As. On en parlait tout à l'heure, parce que sur les réseaux, ils disent que vous avez gagné le trophée des As.
2: Non.
0: Je pense qu'ils doivent confondre avec la cocarde d'or.
2: Non plus.
0: Non plus.
2: C'est les deux seuls trophées que je n'ai pas gagné, justement. je n'ai pas gagné ni le trophée des As, ni la cocarde d'or. J'ai toujours été classé. Dans les trois premiers, mais j'ai jamais réussi à le gagner. Voilà. Dû à mes blessures, à mon manque d'absence en piste.
0: Voilà, souvent on est blessé, on est obligé d'être plusieurs semaines sans raseter et on perd des points, ce qui t'a pas permis de pouvoir glaner. Mais quand même, tu as une belle carrière, la Palme d'Or, le prix des Arlésiens à la Cocarde d'Or, c'est un prix qui compte quand même. Hein,
2: Ben ça compte. Après, ça se joue contre Arlésiens du coin.
0: Alors, quand on parle de la Cocarde d'Or, c'est quand même je ne sais pas si vous connaissez, vous êtes allé voir peut-être lorsque vous étiez, vous pouviez peut-être vous déplacer plus facilement, vous alliez dans les arènes d'Arles, c'était le premier week-end de jeudi, de juillet.
2: C'est le premier lundi de juillet.
0: Ah oui, premier lundi de juillet, la cocarde d'or. Alors quelle est la particularité de cette cocarde d'or? Tu peux nous en parler?
2: Ben, c'est la course, on va dire, avant on pouvait dire la course unique, puisque c'était vraiment, il n'y avait pas de limitation. C'était toujours, ça se passait toujours à celui qui voulait s'habiller, qui avait le cran de s'habiller. Donc moi j'ai connu des cocardes d'or où on était 70, 80.
0: 70 dans les arènes, oui. Et oui, alors c'est la particularité de la cocarde d'or, c'est que c'est à l'ancienne.
2: C'était à l'ancienne.
0: C'est-à-dire, on vient, si on a envie, sans inscription, hein, à la limite, sans inscription, on vient, on rentre dans l'arène et on y va. Alors du coup, il y a 50, 60. Et celui qui gagne la cocarde d'or, je vous garantis, que c'est un peu ton profil. Là, c'est des gens qui lâchent rien.
2: Voilà, c'est ça. Bon, moi, je me suis blessé souvent à la cocarde d'or en deuxième partie.
0: C'est impressionnant.
2: Mais je me suis classé dans pas mal de fois. J'ai participé à peut-être 14, 15 cocardes d'or. Je me suis toujours plus ou moins classé. Bon, après, j'ai une chose qu'à la cocarde d'or, alors je ne me rappelle plus trop la date, mais le dernier qu'il avait fait, c'était Gérard Louis. J'ai eu la chance de pouvoir lever le garrot à la cocarde d'or.
0: Et ça, c'est un truc, le garrot, c'est juste au-dessus, on ne l'a pas vu là. Non. C'est sur le, et ça ne se faisait pas avant
2: Alors, ça se faisait avant.
0: Ça se faisait avant.
2: Et en fait, la dernière, devise qui avait été levée, c'était, il me semble, Gérard Louis, 50 ans jour pour jour. Donc, celui qu'on appelait l'œil de chat, pour ceux qu'on connut.
4: Vous étiez rasetteur, puis tourneur, et être redevenu rasetteur. Pourquoi ce retour en piste ?
2: Alors, tout simplement que ma première année en tourneur s'est bien passée. Ma deuxième année, c'était pas trop ça. Je prenais moins goût. Et puis, j'ai dit, pourquoi pas reprendre le crochet. Donc, j'ai refait une saison. Sauf que les clubs taurins ont préféré faire confiance à des plus jeunes, chose que je respecte. Et voilà, donc du coup j'ai fait une petite saison tranquille, et voilà. Et après je suis revenu en tourneur, ça m'a changé les idées.
4: Il faut un tourneur pour combien de rasetteurs ?
2: Alors, déjà, l'accès à la piste pour les tourneurs, il faut savoir que ça se. Au Trophée des As, je parlais, c'est entre 4 et 5 tourneurs selon les pistes et selon la saison. Comment ça se déroule ? Eh bien, c'est le mieux classé des rasetteurs qui prend la priorité pour son tourneur. À savoir qu'un tourneur, il peut appartenir qu'à un rasoteur. Après, pendant la course, il est là pour aussi aider les autres. Parce qu'il faut savoir une chose, on n'en parle pas assez souvent, mais le rôle du tourneur, quand même, c'est il a quand même la vie des gars qui sont derrière lui, entre ses mains, quand même.
0: Très bien. Vous avez été tourneur également. Vous avez tourné les taureaux, elle le disait. De qui ? De quel rasoteur ?
2: Eh bien, j'ai tourné pour Youssef Zekraoui et à l'heure actuelle, je suis le tourneur de François Martin.
0: François Martin, qui est aux As.
2: Oui, c'est ça.
0: Qui est aux As. Alors, on a parlé d'argent aussi, quand même. Vous, lorsque tu étais au Trophée des As, et même maintenant en tant que tourneur, puisque tu es au Trophée des As en tant que tourneur, est-ce que tu gagnes beaucoup d'argent ? Alors, est-ce que c'est un tabou pour toi ? Puisque là, apparemment, tu n'as pas de tabou,
2: non,
0: apparemment. Dis-nous tout.
2: Je n'ai pas de tabou. Alors, c'est sûr, je gagnerai toujours moins que vous. Non, mais... alors, oui, il y a de l'argent. Oui, mais je pourrais pas dire de somme. Mais comparé au risque en cours,
0: c'est sûr que tu risques la mort, mais bon, voilà. Mais par exemple, est-ce que tu as enlevé une ficelle ? Est-ce que tu peux nous donner le prix le plus élevé de la ficelle que tu as ôté ?
2: Oui, je peux honte, oui. J'ai levé une ficelle pour une finale à Nîmes sur Vira à 1900 euros.
0: 1900 euros, ah ouais, quand même, hein, la ficelle, il a enlevé la ficelle, là, il a pris 2000 euros. Ah. Ah, c'est bien ça, 1900.
2: Et bon, après des rubans un peu chers, mais... ça dépassait pas les 1000 euros, mais déjà, ça fait plaisir.
0: Alors, il y a aussi des primes d'engagement. C'est-à-dire, il y a des rasoteurs qui sont achetés pour faire une course dans les arènes et qui touchent une prime avant d'avoir raseté. Alors, est-ce que ça se faisait pas à son époque, peut-être ? Ça se faisait ?
2: Ça s'est toujours fait.
0: Ça s'est toujours fait ?
2: Ouais. Alors, c'est pas acheté. C'est...
0: Loué.
2: C'est un engagement entre le rasoteur
0: et l'organisateur.
2: Voilà, c'est en fait, c'est comme un art, c'est pour garder la personne à cette course-là.
0: Voilà. Celui qui a gagné le Trophée des As cette année, c'est Cadena, Joaquin Cadena, qui a gagné le Trophée des As. Il est venu à Vauvert, il a pris 5000 euros avant d'avoir raseté, il faut le savoir.
2: Non,
0: tu confirmes ?
2: Ça c'est... Non.
0: Si.
2: Non. Après. Il y a les Onji, il ne faut pas trop écouter ce qui se passe à l'extérieur. Il a dû prendre ce qu'il a eu pris, et je vais vous dire une chose, si vraiment il les a pris,
0: il les mérite,
2: et il a raison puisqu'on lui donne.
0: Et pourquoi il le mérite ? Il le mérite
2: parce qu'à l'heure actuelle, c'est le numéro 1.
0: Et voilà, parce qu'il fait venir, il remplit les arènes, et il prend des risques mortels. Hein, s'il se fait prendre, c'est la mort. Donc moi je trouve que non, alors moi je critique pas du tout le raseteur qui touche l'argent, loin de là, hein, parce que c'est un métier à risque et il prend des risques, et quelqu'un comme Cadena ou même toi, vous remplissiez les arènes, donc tout le monde y trouvait son compte, les organisateurs, et c'est normal que le principal acteur, qui est quand même le taureau et le raseteur, touche de l'argent. Ça, pour moi, c'est normal dans la mesure où il y a de l'argent qui tourne autour, hein, voilà. On va malheureusement devoir terminer cet entretien. On a une heure d'émission. Est-ce qu'il y a d'autres questions autour de la table pour finir quand même? Vas-y.
5: Moi, Jean-Louis. Je suis au Gros du Roi. Je suis allé voir les raseteurs l'année dernière avec mes parents. Et bien, je veux te dire une chose, que je me suis régalé et passé une bonne après-midi.
0: Voilà.
2: Très bien.
0: Et ben, tout ça, ça veut dire qu'il faut aller aux arènes. Hein, n'hésitez pas à aller aux arènes. Alors, Fabien, qu'est-ce que tu as envie de rajouter? On vous remercie, en tout cas, tous les trois, d'être venus, hein, de vos verbes, de pas très loin, mais en tout cas, d'être venus présenter. Je te laisse peut-être le soin de conclure, ou je sais pas, de dire un mot de fin.
1: Bon, un mot de fin, ben, écoutez, déjà, je suis bien content que vous nous ayez invités à cette petite réunion entre nous. Et puis, j'espère que les traditions vont continuer, que les gens vont venir voir nos raseteurs dans les arènes, pour le bien de tout le monde.
0: Voilà.
1: Que ce soit de garder toujours ou de conserver nos chères et tendres manades, avec leur bétail approprié, et de garder une histoire taurine qui doit persévérer.
0: On va faire un petit sondage là. Qui c'est qui allait voir des courses de taureaux avant? Combien? 1, 2, 3, 4, 5, ah ben oui, 5, 6, 7, 8, 9, voilà. Ça, c'est une maison de retraite du coin, hein, de Bouvines. Hein.
6: Est-ce que vous ferez des prix pour les gens de l'EHPAD si on veut aller voir des raseteurs?
0: Ah, est-ce que vous allez faire des prix pour payer moins cher?
2: Je me permets de répondre. Il faudra bien... Vous savez quoi, le mieux, c'est qu'on va prendre rendez-vous directement avec Monsieur le maire et on va faire en sorte de pouvoir avoir des entrées, des invitations de la mairie pour l'EHPAD avec grand plaisir.
0: Ce serait sympa, ça. Hein. Alors franchement, ce serait vraiment bien. Alexandre, toi aussi, un dernier mot ou peut-être Alexis, je sais pas ce qu'il veut dire. Non, vas-y Alexandre, un dernier mot.
2: Alors ben moi, je tenais à vous remercier déjà. La radio système de nous avoir invités. Merci à l'EHPAD de nous avoir reçus. Et ben voilà, un grand merci à vous tous de nous avoir écoutés, d'avoir pris du temps pour nous écouter aussi.
0: Allez, on vous savez avec quoi on peut. Oui, on peut applaudir effectivement. Merci d'être venu, d'avoir passé une heure ici avec les résidents. On se quitte donc comme convenu avec la coupe au centre de Régine Pascal.

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3: À l'occasion de l'événement J'adopte un arbre organisé par la municipalité de Vauvert le samedi 22 novembre dernier à Vauvert, Jean-Pierre Gonzalez a interrogé un certain nombre de personnes, dont Anthony Boyer, agriculteur à Francquevaux. Écoutez-le nous parler de sa présence.
4: Alors, je suis venu prendre un peu l'air, un peu comme une abeille dans ce joli parc fleuri.
5: De l'Hespérion,
4: pour partager un peu ma passion pour l'apiculture et montrer tous les produits que je peux faire avec les abeilles.
5: Voilà. Je vois que vous avez amené une ruche pour montrer ce que c'est le travail des abeilles et la production de miel.
4: Voilà, alors là, il y a une ruche avec sa hausse, avec les cadres construits, les alvéoles, même peut-être des résidus encore de propolis, de cire, tout ce que les abeilles peuvent produire avec leur environnement et leur corps.
5: Et depuis combien de temps vous êtes installé comme apiculteur ?
4: Moi, ça va faire 6 ans que je suis installé à Francquevaux en tant qu'apiculteur. Plutôt amateur encore parce que j'ai pas une grosse quantité de ruches.
5: Oui.
4: Mais je suis de plus en plus passionné et je...
5: Comment dire ?
4: Voilà, je grandis. Voilà,
5: au fur et à mesure de ce contact avec la nature, les abeilles et la production de miel. Quelle est donc cette variété de miel que vous présentez ?
4: Alors là, nous, sur Francquevaux, c'est du miel de fleurs sauvages.
5: Du toutes fleurs.
4: Voilà. C'est surtout de la fleur sauvage, des champs, qui donnent vraiment une multitude de parfums très doux, très parfumés, et qui cristallisent assez vite en début d'hiver, là, comme aujourd'hui qui fait pas très chaud. Après, on arrive aussi à transhumer sur de la lavande, fait un miel extrêmement parfumé, qui reste assez liquide, et aussi un châtaignier qui est très puissant, amer, mais que les passionnés vraiment adorent. Et...
5: Les amateurs de miel.
4: Ah oui. Oui. Ceux qui aiment le châtaignier, ils mangent que de celui-là.
5: Voilà. Alors, on sent que la passion est là et que vous traversez une envie de faire découvrir cette relation que vous avez avec les abeilles. C'est important pour vous de faire connaître, de transmettre ?
4: C'est très important de partager, surtout aux plus jeunes, ce que la nature nous apporte et comment la protéger. Et je pense que l'abeille, c'est un des facteurs principaux de la protection de notre environnement. Si l'abeille va mal, tout le reste peut dégringoler et c'est une chaîne. Voilà. Alors l'abeille, il faut la protéger, il faut savoir ce qu'elle a besoin et surtout ce qu'elle n'a pas besoin tous ces produits.
5: Qui peuvent perturber son environnement.
4: Voilà.
5: Et sa destinée aussi.
4: Voilà.
5: L'abeille, c'est un indicateur de la santé de la nature.
4: Exactement, c'est un indicateur.
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0: Bonjour et bienvenue, 10h TU, midi ici à Paris, le journal sur RFI.
1: Gilles Moreau.
0: Dans l'actualité, le président libanais reçu à la Maison-Blanche par Donald Trump, avec au menu des entretiens la situation au sud de Liban. L'armée libanaise a commencé à se déployer en application de l'accord avec Israël sur les zones pilotes, accord parrainé par les Washington, à suivre dès le début du journal. Au Moyen-Orient, une 10e nuit consécutive d'échanges de frappes entre Américains et Iraniens. Les débuts du nouveau Premier ministre britannique marqués par une mesure symbolique en faveur du pouvoir d'achat, la TVA sur l'électricité des ménages sera bientôt supprimée. En France, polémique autour de la loi d'urgence agricole sur le point d'être définitivement votée au Parlement. Le Premier ministre reçoit la ministre de la Transition écologique qui aurait l'intention de démissionner. Le président libanais Joseph Aoun donc est reçu aujourd'hui à la Maison-Blanche par Donald Trump, le président américain dont l'administration fait pression sur Beyrouth afin de désarmer le Hezbollah pro-iranien. Israël en fait une condition pour se retirer du sud du pays. Les États-Unis ont annoncé hier le début de l'application d'un accord confiant à l'armée libanaise le contrôle de zones pilotes dans le sud. Une délégation américaine se trouve sur le sol libanais pour coordonner les détails de l'opération. Nous retrouvons sur place Paul Ralifé.
2: Les modalités de la mise en œuvre du dispositif expérimental des zones pilotes restent floues. L'accord prévoit la création d'une structure de coordination entre les armées libanaises et israéliennes sous l'égide des États-Unis. Une délégation militaire américaine présente à Beyrouth doit s'assurer du respect par le Liban de ses engagements qui consistent à désarmer le Hezbollah et à démanteler ses infrastructures dans les zones pilotes. Des informations parues dans la presse libanaise indiquent qu'une annexe sécuritaire signée par le Liban et Israël comporte les noms de 3400 membres du Hezbollah qui ne seront pas autorisés à retourner dans leur village. C'est seulement si les États-Unis et Israël estiment que l'armée libanaise a bien rempli sa mission que les Israéliens entameront un retrait progressif du sud Liban. Deux des trois villages englobés dans la première zone pilote n'ont jamais été occupés par l'armée israélienne. Paul Khalife, Beyrouth, RFI.
0: Et ce matin, en application de l'accord israélo-libanais, l'armée du pays du Cèdre a entamé son déploiement dans un village dont l'armée israélienne contrôlait les abords. Toujours des échanges de frappes entre Américains et Iraniens. Pour la 10e nuit consécutive, l'armée américaine a mené une vague de bombardements pendant que Téhéran poursuivait ses attaques dans la région contre les intérêts américains. Ce matin, les Iraniens ont ciblé des installations de radars et de défense antiaérienne dans le Golfe, avertissant Washington d'attaques encore plus puissantes à venir. Les débuts du nouveau Premier ministre britannique marqués par une mesure symbolique. Andy Burnham a annoncé un premier geste en faveur du pouvoir d'achat des ménages avant d'autres attendus dans les prochains jours. La TVA sur l'électricité des ménages sera supprimée le 1er octobre, ce qui devrait diminuer la facture d'un ménage moyen d'environ 45 livres par an, 53 euros. Andy Burnham réunit aujourd'hui son gouvernement, expurgé des fidèles de son prédécesseur Keir Starmer. Quant à la politique étrangère, Andy Burnham a choisi Ed Miliband, ancien chef du Parti travailliste et figure de l'aile gauche du parti, pour représenter la diplomatie britannique. On écoute sur ce point un spécialiste du Royaume-Uni, Alma-Pierre Bonnet de l'université Jean Moulin Lyon 3.
3: Burnham est pro-européen, il a dit qu'il voulait retourner au sein de l'Union européenne de son vivant. Voilà, donc c'est peut-être pas lui qui le fera, il est quand même assez prudent à ce niveau-là, parce qu'il ne veut pas non plus aliéner une certaine partie de son électorat, renforcer les divisions au sein de la société britannique. Donc voilà, peut-être un rapprochement plus marqué que sous Keir Starmer, qui voulait juste cette réinitialisation des relations avec l'Union européenne. Peut-être que lui, il va aller un peu plus loin, à voir. Et je pense que l'investissement, notamment avec John Healey comme ministre des Finances, ministre de l'Économie, je ne vois pas comment Londres pourrait réduire son engagement par rapport à Kiev. Il n'a pas énormément parlé des relations internationales. Et il y a aussi la question avec l'ami, point d'interrogation, américain, avec Trump notamment, qui était un peu froid au début, parce que Burnham a eu des mots parfois un petit peu durs envers Donald Trump. Trump a dit oui, Burnham, c'est le maire d'une ville, voilà, de façon un peu péjorative. En revanche, Trump semble apprécier le fait que Burnham veuille relancer l'industrie du pétrole au nord du Royaume-Uni. Donc voilà, c'est assez intéressant à ce niveau-là, je pense.
0: Analyse d'Alma-Pierre Bonnet recueillie par Mélissa Barra. Au lendemain d'une journée qui a fait au moins 14 morts en Ukraine et en Russie, un incident signalé en pleine nuit en mer Noire. Une frappe contre un navire transportant du propane vers un port ukrainien provoquait un important incendie à bord, blessant trois marins et contraignant l'équipage à évacuer. Direction maintenant l'Italie, où une enquête a été ouverte après la mort d'un Marocain lors de son interpellation par la police à Bologne. Le jeune homme vivait depuis l'âge de 5 ans en Italie, où il gérait une petite entreprise de transport. Il est mort dimanche dernier sous le poids de deux policiers qui voulaient le maîtriser. Il n'était pas armé, n'avait blessé personne. Récit de notre correspondante Anne Lenire.
1: Le visage au sol, les mains menottées dans le dos, alors que deux policiers pesant de tout leur poids sur son corps s'apprêtaient à lui lier les chevilles, Abderrahim Fakir s'est mis à crier « Aidez-moi, au secours, ça suffit ». Malgré ses appels, les policiers, tout comme le personnel sanitaire, n'ont rien fait pour le soulager. Il est mort après plusieurs minutes d'agonie, comme en témoignent des images vidéo. Hier soir, des centaines de personnes se sont rassemblées dans le centre-ville. Certaines ont dénoncé un assassinat rappelant le meurtre de George Floyd aux États-Unis en 2020. Tous ses voisins et sa famille qui réclament justice ont exprimé leur tristesse et leur indignation.
4: D'après ce que je connais de lui, il était bon comme du bon pain. Ce qui lui est arrivé pourrait aussi m'arriver. Ils ont vaporisé du spray au poivre alors qu'il était asthmatique.
5: Il suffit de pas grand-chose pour tuer, mais là, selon moi, c'est inhumain.
1: Le parquet de Bologne a inscrit dans un registre particulier les deux policiers et quatre membres du personnel sanitaire en application d'une nouvelle mesure sur la légitime défense qui permet à tout professionnel commettant un délit dans l'exercice de ses fonctions d'éviter des poursuites pénales à condition qu'il existe une cause évidente de justification. Anne Lenire, Rome, RFI.
0: Un accrochage en mer de Chine méridionale entre la Chine et les Philippines menace de peser sur la réunion ce mardi de l'ASEAN, l'organisation des pays d'Asie du Sud-Est qui se réunit à Manille. Les États-Unis et leurs alliés ont dénoncé l'attitude dangereuse de la Chine. En Inde, le mouvement de contestation appelé Parti des Cafards promet de poursuivre sa mobilisation jusqu'au départ du ministre de l'Éducation. Ce mouvement fédère la colère contre les fraudes aux examens et plus largement le ras-le-bol de la jeunesse indienne. Au Venezuela, le bilan du double séisme du 24 juin s'alourdit. Quelques 70 nouveaux décès ont été enregistrés lors des dernières 24 heures, portant provisoirement le total à 5278 morts. En France, vers l'adoption définitive au Parlement de la loi d'urgence agricole, dernière étape aujourd'hui au Sénat. Le vote semble acquis malgré la polémique sur les pesticides. Elle pourrait entraîner cette polémique la démission de la ministre de la Transition écologique, Monique Barbu. Le Premier ministre Sébastien Lecornu appelle sur le réseau X à ne pas instrumentaliser cette loi à des fins politiciennes. Il devait recevoir en cette fin de matinée sa ministre. Et maintenant, ces données de la NASA sur le climat sauvegardées par précaution. C'est une équipe suisse qui les a mises à l'abri. 20 millions de films en haute définition, des informations essentielles pour les climatologues que l'Agence spatiale américaine partage aujourd'hui encore en accès libre. Ces chercheurs ont préféré prendre les devants, craignant que cela ne dure qu'un temps en raison des coupes budgétaires qui frappent la recherche scientifique aux États-Unis. Simon Rosé.
6: Thomas Zurbuchen, à l'origine de ce projet de sauvegarde, connaît très bien la valeur de cette montagne de données. Cet américano-suisse est l'ancien directeur scientifique de la NASA. Aujourd'hui, à l'École polytechnique de Zurich, il a piloté depuis des semaines cette initiative 100 millions de gigaoctets de mesures du climat sur plusieurs décennies, désormais copiés depuis les serveurs de l'Agence spatiale américaine sur les ordinateurs de ses équipes. Un an de travail pour quelques 6 milliards de fichiers, des informations sur les émissions de gaz à effet de serre, les relevés de température, les précipitations, la superficie des calottes glaciaires. Le but affiché, s'en servir pour entraîner des modèles d'intelligence artificielle pour les rendre capables de réaliser des prévisions météo fiables. Le but avoué, maintenir l'accessibilité de ces données à la communauté scientifique internationale si jamais les États-Unis venaient à en restreindre l'accès. Ce n'est aujourd'hui pas encore le cas, mais d'importantes réductions des financements consacrés à l'étude du climat sont en cours aux États-Unis. Mieux vaut donc prévenir que guérir, et l'équipe prévoit déjà de doubler la mise avec les données d'une autre agence américaine, la NOAA, chargée de l'étude de l'atmosphère et de l'océan.
0: Simon Rosé. Plusieurs équipes du Tour de France ont reçu la visite d'inspecteurs antidopage hier soir lors de la journée de repos. Parmi ces équipes, CMA-CGM de Paul Sexas. Et puis le peloton, lui, débute aujourd'hui près du lac Léman, la dernière semaine du Tour, avec un contre-la-montre individuel. Bonne journée sur RFI, tout de suite avec Emmanuel Bastide. Bonjour.
7: Bonjour Gilles Moreau. Prochain journal dans 50 minutes. Et chez 8 milliards de voisins, nous parlons de l'écriture chez les jeunes.
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10: Retour sur Radio Système, c'était les informations délivrées par notre partenaire Radio France Internationale. On continue nos programmes.

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1: Alors, avant de vous parler de l'énigme de Turnglass, qui est un roman tête-bêche sorti en 2025, je vais vous décrire ce qu'est un livre tête-bêche. Il s'agit d'un ouvrage avec deux côtés de lecture distincts. Donc, en fait, il a deux premières de couverture et pas de quatrième de couverture. C'est un peu étrange. Si on l'ouvre d'un côté, on lit une première histoire. Si on retourne à 180 degrés et qu'on l'ouvre de l'autre côté, on découvre une seconde histoire. On peut retrouver ce système dans des livres pour enfants ou dans des ouvrages bilingues, dont l'une partie est dans une langue et l'autre une traduction. C'est d'ailleurs ces ouvrages qui ont été les plus anciens tête-bêche retrouvés, des livres de psaumes ou de prières, dont l'une partie était en latin et l'autre dans la langue locale. Au XIXe siècle, des auteurs se sont amusés avec ce format jusqu'au début du XXe. C'est ainsi que l'on trouve les aventures de Joseph Joséphin, surnommé Rouletabille, dont l'auteur est Gaston Leroux, avec une édition tête-bêche, avec le mystère de la chambre jaune d'un côté et le parfum de la dame en noir de l'autre côté. Donc, l'énigme de Turnglass. Ce roman va profiter de ce procédé pour nous offrir une expérience de lecture originale. Il y a deux polars qui, à mesure que leurs histoires avancent, nous délivrent des indices permettant de comprendre l'autre face du livre. Malgré des différences géographiques et temporelles, les deux histoires sont étroitement liées et ne pourront être résolues entièrement qu'après avoir pris connaissance des deux récits. Les histoires ont été conçues pour être comprises, peu importe le sens de lecture, ce qui peut donner des expériences différentes pour les lecteurs. Certains vont préférer avoir les indices avant les questions de fond et donc vont commencer dans un sens, tandis que d'autres préféreront suivre l'enquête sans rien savoir de l'histoire, puis découvrir la vérité dans l'autre sens. C'est ainsi qu'avec un procédé original, le livre nous offre un jeu de pistes plutôt satisfaisant à résoudre. La première histoire, donc la première histoire chronologique, mais en fait vous avez compris qu'on peut commencer par n'importe quelle histoire. Donc la première histoire nous plonge dans l'Angleterre de 1881 où Siméon, un jeune médecin, se rend à Turnglass, la seule maison sur une île du Sussex, pour venir en aide à son oncle, un fervent pasteur, qui est persuadé d'avoir été empoisonné. Là-bas, donc, le jeune médecin fait une étrange découverte. Dans un coin de la bibliothèque se trouve une immense cage de verre dans laquelle est enfermée une femme. Siméon va se retrouver plongé dans les secrets de sa famille et un journal l'aidera à percer les mystères qui entourent cette situation très particulière. L'auteur Garrett Rubin profite de cette partie pour aiguiser notre réflexion sur le bien et le mal, les apparences trompeuses, l'obscurantisme et la piètre condition de la femme à cette époque. À mon sens, il ne s'agit pas donc uniquement d'un polar distrayant. Puis, on retourne le livre et on se retrouve plusieurs décennies plus tard, en 1939 en Californie. Ken Kurian rêve de devenir acteur à Hollywood quand son ami Oliver Took, écrivain à succès, meurt dans des circonstances très étranges. Ken décide d'enquêter et mettra au jour ainsi des éléments troublants sur l'enfance de son ami, l'enlèvement de son frère, l'internement de sa mère, etc. Mais pour découvrir la vérité, Ken devra déchiffrer les indices cachés dans le dernier ouvrage d'Oliver, un roman tête-bêche intitulé « L'énigme de Turnglass » et dont le héros est un jeune médecin appelé Siméon. Je vous laisse ainsi découvrir l'intrigue et dénouer cette énigme qui ne vous laissera pas indifférent par sa singularité, par une écriture qui s'adapte aux formulations et aux mœurs des deux époques décrites et par la propension qu'a l'auteur à densifier les mystères. Donc l'énigme de Turnglass, Garrett Rubin aux éditions 10-18.
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0: 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Le journal présenté par Gilles Moreau. Bonjour Gilles.
1: Bonjour Emmanuel, bonjour à tous. Dans l'actualité au Moyen-Orient, une 10e nuit d'affilée d'échanges de frappes entre Américains et Iraniens. À nouveau, le marché du pétrole se tend encore plus depuis l'annonce par les rebelles houthis d'un blocus de l'Arabie Saoudite à suivre dans un instant. Le président libanais reçu à la Maison-Blanche par Donald Trump avec au menu des entretiens la situation au sud Liban où l'armée libanaise a commencé à se déployer en application de l'accord avec Israël sur les zones pilotes. En France, polémique autour de la loi d'urgence agricole sur le point d'être définitivement votée au Parlement. Le Premier ministre devait recevoir la ministre de la Transition écologique qui aurait l'intention de démissionner. Dans ce journal encore, enfin une bonne nouvelle pour la planète. Au Brésil, les incendies qui dévastent la forêt amazonienne sont à leur plus bas niveau historique. Au Moyen-Orient, les rebelles houthis du Yémen, rebelles pro-Iran, ont annoncé donc un blocus maritime de l'Arabie Saoudite, ce qui ne va sûrement pas dans le sens d'un apaisement entre les États-Unis et l'Iran. Le porte-parole houthi a invoqué le blocus imposé par l'Arabie Saoudite aux ports et aéroports des rebelles et aussi il a mentionné l'attaque de l'aéroport de Sanaa. Anne Verdaguer, bonjour.
2: Bonjour.
1: Cette annonce risque de perturber un trafic maritime déjà fortement entravé dans la région avec le blocage du détroit d'Ormuz et donc de tendre encore plus le marché du pétrole.
2: Oui, car une fermeture du détroit de Bab el-Mandeb, qui est la porte sud de la mer Rouge, frapperait une route maritime qui représente environ 7% du trafic mondial de pétrole. Aux États-Unis, le gallon est déjà monté à plus de 4 dollars hier, après l'annonce des rebelles houthis. Sylvain Domergue, professeur à Sciences Po Bordeaux, spécialiste des flux maritimes.
3: Dans la mer Rouge, il y a un port saoudien, le port de Yanbu, et ce port voit aujourd'hui sortir à peu près 70% de la production de pétrole saoudien. Donc là, ce à quoi il faut s'attendre si les Houthis mettent vraiment à exécution leur menace, c'est une tentative de perturbation des flux maritimes à hauteur du détroit de Bab el-Mandeb, et peut-être même des frappes sur le port de Yanbu, parce que c'est pas si loin que ça finalement, qui pourraient perturber ces exportations et donc effectivement renchérir encore plus le prix du pétrole, compte tenu du fait que le pétrole se dirigeant vers l'Asie serait encore plus perturbé.
2: Parmi les 5 à 7 millions de barils qui sortent par jour du port saoudien de Yanbu, une grande partie est en effet destinée à l'Asie. Selon un autre expert joint par téléphone, ce nouveau blocage pourrait générer des retards d'environ un mois et contraindre la Chine notamment à se rationner en pétrole, tout comme après la fermeture du détroit d'Ormuz.
1: Anne Verdaguer du service Eco, merci pour ces explications. J'ajoute qu'en France, l'essence sans plomb 95 a de nouveau franchi le prix de 2 euros le litre en moyenne après plus d'un mois sous cette barre symbolique. Le sans plomb 95 est l'essence la plus consommée par les Français. Le président libanais Joseph Aoun, reçu aujourd'hui à la Maison-Blanche par Donald Trump, le président américain. Cette rencontre au sommet coïncide avec le lancement d'une première zone pilote dans 3 localités du sud du Liban. Il s'agit de tester l'accord conclu fin juin entre Washington, Beyrouth et Israël. Il prévoit, je vous le rappelle, un retrait israélien progressif, le déploiement de l'armée libanaise. Enfin, à plus long terme, le retour des habitants. Abla Junaidi, bonjour.
4: Bonjour.
1: Ça, c'est pour la théorie. Mais sur le terrain, Abla, eh bien, la réalité reste pour le moment très contrastée.
4: Oui, si l'on prend les 3 villages situés au sud de la rivière Litani, eh bien, on se rend compte que dans 2 d'entre eux, Froun et Srifa, l'armée libanaise était déjà déployée. Elle effectue des patrouilles régulières. Donc, il n'est pas question de retrait israélien là-bas. L'armée israélienne n'était pas sur place. Ce mardi, l'armée libanaise s'est en revanche déployée dans le 3e village, celui de Zawtar al-Gharbiyeh, aux abords duquel les soldats israéliens sont présents. L'armée israélienne a déclaré qu'elle allait adapter son dispositif en conséquence, mais elle proclame aussi son droit à l'autodéfense et à la neutralisation des menaces, une référence au Hezbollah. Le véritable test, ce sera de voir comment la milice chiite qui rejette l'accord va réagir à ces derniers mouvements. Autre question, le retour des habitants sera-t-il possible? La population a quasiment déserté ces localités détruites par les bombardements. À Washington, où il rencontre cet après-midi Donald Trump, le président libanais doit demander des assurances sur le retrait libanais du israélien du sud du Liban, pardon. Il doit aussi réclamer un soutien matériel pour permettre à l'armée libanaise de réaliser ses missions qui sont le redéploiement dans le sud, mais aussi le désarmement du Hezbollah.
1: Merci Abla Junaidi du service international. Au lendemain d'une journée qui a fait au moins 14 morts en Ukraine et en Russie, un incident signalé dans la nuit en mer Noire, une frappe contre un navire transportant du propane vers un port ukrainien a provoqué un important incendie à bord, blessant 3 marins et contraignant l'équipage à évacuer. En France, vers l'adoption définitive au Parlement de la loi d'urgence agricole, dernière étape aujourd'hui au Sénat. Le vote semble acquis malgré la polémique sur les pesticides. Elle pourrait entraîner la démission de la ministre de la Transition écologique, Monique Barbu. Le Premier ministre Sébastien Lecornu appelle sur le réseau X à ne pas instrumentaliser cette loi. Il devait recevoir en fin de matinée sa ministre qui donc aurait l'intention de démissionner. On reste en France où un appel à témoins a été lancé pour faire la lumière sur le suicide d'un jeune homme de 21 ans. Il a mis fin à ses jours le 12 juillet à Châtonnet, petit village de l'Isère dans le sud-est de la France. Sa famille incrimine des années de harcèlement raciste. Elle et ses proches ont déposé plainte pour provocation au suicide. Ils sont à la recherche d'éléments aidant à identifier les coupables mais aussi à briser le silence. Leurs démarches sont relayées par SOS Racisme, Amélie Beaucourt.
5: La photo du jeune homme, visage enfantin et sourire timide, a été massivement diffusée sur les réseaux sociaux. Joris Laurencin, 21 ans, a mis fin à ses jours il y a un peu plus d'une semaine après avoir expliqué dans une lettre la souffrance provoquée par des années de harcèlement en raison de ses origines. Dans le viseur de la famille, une fête de village qui aurait eu lieu quelques semaines avant le passage à l'acte et lors de laquelle le garçon aurait été publiquement pris à partie, toujours pour des motifs racistes. Pour Dominique Sopo, président de SOS Racisme, ce drame n'est pas un fait divers.
6: Il faut quand même se rendre compte que le racisme tue, que lorsque l'on combat le racisme, c'est pas juste parce que c'est désagréable, c'est parce que ça fait des dégâts. Et ce serait bien que les responsables politiques, les médias et même la société dans son ensemble se saisissent de ce sujet.
5: L'ONG alerte également sur la multiplication des injures racistes et des faits de harcèlement qu'elle constate lors de ses permanences juridiques. Des paroles de plus en plus assumées, répétées et revendiquées. C'est aussi pour briser cette omerta que la famille de Joris Laurencin appelle aujourd'hui les témoins du harcèlement de leur fils à parler.
1: C'était Amélie Beaucourt. Les débuts du nouveau Premier ministre britannique marqués par une mesure symbolique. Andy Burnham a annoncé un premier geste en faveur du pouvoir d'achat des ménages. La TVA sur l'électricité de ces ménages sera supprimée le 1er octobre, ce qui devrait diminuer la facture d'un ménage moyen d'environ 45 livres par an, 53 euros. Un accrochage en mer de Chine méridionale entre la Chine et les Philippines menace de peser sur la réunion ce mardi de l'ASEAN, l'organisation des pays d'Asie du Sud-Est qui se réunit à Manille. Les États-Unis et leurs alliés ont dénoncé l'attitude dangereuse de la Chine. En Inde, le mouvement de contestation appelé Parti des Cafards promet de poursuivre sa mobilisation jusqu'au départ du ministre de l'Éducation. Ce mouvement fédère la colère contre les fraudes aux examens et plus largement le ras-le-bol de la jeunesse indienne. En ces temps très troubles, enfin une bonne nouvelle pour la planète. Elle nous vient du Brésil. On apprend que les incendies qui frappent la forêt amazonienne sont tombés l'an dernier à leur plus bas niveau historique. C'est ce que montre le bilan annuel du réseau de surveillance satellite MAP Biomass. La forêt amazonienne est riche en biodiversité et elle est essentielle pour capter nos gaz à effet de serre et ralentir donc le réchauffement climatique. Jeanne Richard, bonjour.
7: Bonjour.
1: Bonne nouvelle aussi pour le président Lula. L'approche de la présidentielle au Brésil, la protection de la forêt est en effet l'un de ses engagements.
7: La plus grande forêt tropicale du monde peut souffler. L'année dernière, à peine plus de 3 millions d'hectares ont brûlé. En 2024, ce sont près de 16 millions d'hectares qui ont disparu dans les flammes. Une sécheresse historique avait favorisé la propagation des incendies. Ces incendies, ils sont dans leur immense majorité déclenchés par des activités humaines, en général du brûlis de pâturages non autorisés ou mal contrôlés, ou pour déboiser illégalement. Et si les feux ont tant baissé en 2025, c'est en partie parce que les communautés locales souvent impliqués, ont été très marqués par ces feux incontrôlables de 2024. Mais aussi parce que la saison des pluies a été décalée, selon MAP Biomass, et parce que la déforestation en Amazonie brésilienne continue à diminuer. Le président Lula a promis d'éradiquer la déforestation illégale d'ici 2030. Il tient donc, vous le disiez, à afficher un bon bilan environnemental avant de briguer un nouveau mandat. Mais les feux restent toutefois très importants ailleurs au Brésil, au Cerrado, notamment la savane la plus riche en biodiversité au monde. Les experts craignent aussi l'impact dans les mois qui viennent d'un super El Niño qui pourrait entraîner une nouvelle sécheresse.
1: Jeanne Richard, merci. Enfin, après une journée de repos, le Tour de France entame près du lac Léman sa dernière semaine. Au programme du Tour, ce mardi, un contre-la-montre individuel de 26 km rendu difficile par une côte de près de 10 km. Voilà pour l'information qui revient à 13h30 avec RFI Midi, présenté aujourd'hui par Paul Loncin-Spinelli. Très bonne journée sur RFI.
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9: La Russie, soucieuse de continuer à apparaître comme une grande puissance, a réinvesti le continent africain depuis plusieurs années. Elle met en avant un argumentaire qui reprend celui de l'ancienne Union soviétique. Mais derrière les promesses...
10: Retour sur Radio Système, c'était les informations délivrées par notre partenaire Radio France Internationale. On continue nos programmes.
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1: Tout cet été, on vous emmène au phare de l'Espiguette, au Gros du Roi, avec sa responsable Florinesco.
2: Bonjour. On s'intéresse ensemble voilà, différentes thématiques de ce joli coin de nature et de patrimoine, patrimoine naturel et patrimoine bâti. Et on commence par parler ensemble du Conservatoire du Littoral, puisque si ce site est aussi préservé, c'est grâce au Conservatoire du Littoral.
3: Oui, exactement. Donc le phare de l'Espiguette et le site autour est fait partie du Conservatoire du Littoral, c'est-à-dire que le Conservatoire du Littoral est affectataire du phare. Affectataire, ça veut dire propriétaire. Le Conservatoire du Littoral, son rôle, en fait, il a une sorte de portefeuille et il achète des propriétés sur le littoral qui ont des enjeux de préservation. Donc c'est le gros rôle du conservatoire. Ensuite, le conservatoire n'est pas gestionnaire. Donc il met sur ses sites des gestionnaires, donc là en l'occurrence la mairie du Gros du Roi. Donc le phare l'Espiguette, c'est une sorte de propriété du conservatoire, mais gérée par la commune du Gros du Roi.
2: Alors, le conservateur du littoral, il gère quoi? Il gère, j'imagine, pas que, évidemment, ce site-là, il en a de nombreux à gérer.
3: Oui, complètement. Sur la commune du Gros du Roi, alors il faut s'imaginer que le Gros du Roi, les deux tiers des espaces de la commune sont des milieux naturels. Donc, on a un milieu qui est urbanisé d'un côté, mais une grosse superficie d'espaces naturels. Et une partie de ces espaces, donc de ces deux tiers, appartiennent au Conservatoire du Littoral. Une fois que le conservatoire est propriétaire de ces espaces, eh bien, il y a une sorte de plan d'action et les gestionnaires doivent mettre en application, en adéquation avec le conservatoire, pour préserver les milieux et puis anticiper le changement climatique, le trait de côte, etc. Donc c'est là tous les enjeux du conservatoire. Cette année, on fête les 50 ans du Conservatoire du Littoral, donc c'est cette structure hein, qui est une structure d'État qui mène depuis 50 ans des enjeux de préservation de notre littoral.
2: Et c'est grâce à la volonté du Conservatoire du Littoral qu'on a pu avoir ce phare de l'Espiguette réhabilité dont on peut profiter aujourd'hui.
3: Exactement. En fait, il s'est avéré que quand les gardiens de phare, le métier de gardien de phare a disparu, eh bien, s'est posé la question, mais finalement, qu'allons-nous faire de ces bâtiments, les logements des gardiens qui n'étaient plus habités, donc plus chauffés, etc., plus entretenus. Et donc le Conservatoire du Littoral a été affectataire de plusieurs phares en France. Et sur la façade méditerranéenne, le premier qui a été ciblé pouvant potentiellement être ouvert au public, c'était le phare de l'Espiguette. Et quand le maire du Gros du Roi et le conservatoire se sont rencontrés, le maire du Gros du Roi a dit tout de suite « oui, il faut qu'on l'ouvre au public, il faut qu'on trouve les moyens d'ouvrir ce site au public ». Et c'est le cas maintenant depuis 2 ans. On a des visiteurs qui peuvent monter en haut de ce phare, visiter les logements où il y a un centre d'interprétation. Donc c'est une très belle réussite.
2: Et justement, il ne faut pas hésiter à venir le visiter, ce phare. Et vous avez toutes les infos sur le site phare-espiguette.fr, je crois, c'est ça?
3: Oui, c'est exactement ça.
2: Merci Florine.
3: Merci à toi.
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1: Créée en 2017, la réserve du Petit Rhône est une réserve naturelle privée d'environ 70 hectares aménagés afin de préserver un espace naturel et sauvage pour vous faire découvrir la faune et la flore de la Camargue gardoise sur un site exceptionnel. Cette réserve est située à Silvéréal et vous pourrez emprunter des parcours balisés de 4,5 km à pied ou en VTT. Autre possibilité, et surtout insolite, la visite guidée en voiturette électrique sur plus de 300 hectares. Une visite de 3 heures au milieu d'une faune et d'une flore préservée. Ou alors, vous pourrez partir sans guide à bord de la voiturette électrique familiale 4 places qui est également à la location. Renseignements, la réserve du Petit Rhône à Silvéréal, un lieu insolite au 06 30 88 77 21.
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2: À l'occasion de l'inauguration de la première Honorando du Gard, qui a eu lieu le vendredi 12 juin au Mas du Notaire à Galicien,

0: Ici, sur ce hameau de la ville de Vauvert, parce que Galicia n'est qu'un hameau de la grande commune de la ville de Vauvert.
1: Et pour les Cossières de Nîmes, c'est important de favoriser et d'impulser des nouvelles initiatives comme ça. Vigne Toquet, bon, ça fait quelque temps que ça existe, mais un sentier œnologique peut-être d'autres choses aussi.
0: Aujourd'hui, l'honorando ou le no-tourisme au sens large est très important, surtout ici dans ce terroir quand même de Galicia. Qui croise des voies vertes, des Viarona et des endroits vraiment remarquables. Et c'est très important aujourd'hui pour les vignerons et pour les domaines de pouvoir accueillir aussi des gens dans leur domaine qui viennent naturellement parce que l'environnement tout proche est quand même exceptionnel. On est à quelques kilomètres de la manade Blatière, il y a la manade Rhéno sur le parcours. On a des paysages magnifiques avec ces étangs du Scamandre et du Charnier. Et c'est vrai que c'est des lieux de villégiature qui pour nous paraissent normales, mais qui pour la majorité des Français ou des étrangers sont exceptionnels. Moi qui ai travaillé pendant une semaine ici sur ce parcours des Vignes Toquées, j'ai pu voir combien d'étrangers passaient sur la Viarona et combien étaient tous subjugués par la qualité des paysages, du terroir et de cette ambiance entre les Costières et la Camargue que symbolise parfaitement Galicia.
1: Oui. Alors, le vin, les Costières, le tourisme, la Camargue, les traditions, ce sont des éléments porteurs pour le tourisme, pour le développement économique.
0: Alors, le vin, il s'en fait dans le monde entier, il s'en fait partout en France, il y a de très bons vins partout. Mais c'est vrai que nous, les Costières de Nîmes, on a une singularité, c'est notre richesse culturelle, notre terroir. On est l'appellation la plus au sud de la vallée du Rhône, on est la dernière appellation composée de ces grands vins qui partent de Condrieu en passant par Cotroti ou Châteauneuf-du-Pape jusqu'à chez nous. Et c'est vrai que ce terroir de la vallée du Rhône est celui du terroir des Galets-Roulés. Nous, ici en Costières, et surtout à Galicia, on le voit très bien parce que quand on va sillonner ces 10 km de randonnée, ben on va pas à pas descendre finalement de ce terroir de galets roulés si particulier des Costières de Nîmes pour arriver finalement à ces étangs de Camargue où les Costières de Nîmes s'arrêtent. Parce que pour faire des grands vins, il faut un grand terroir et on a la chance d'avoir ce grand terroir à Costières de Nîmes.
1: Et les Costières de Nîmes aussi sont impliqués dans tous les événements festifs de la région. Parce que le vin et la fête, c'est quelque chose qui est porteur et qu'il faut être présent.
0: Oui, le vin est.
1: Les férias.
0: Le vin, indubitablement, est un produit.
1: Rassembleur.
0: De rassembleurs, comme vous dites, mais de sociabilité, de partage, de joie, parce que ben, trinquer avec quelqu'un, ça veut dire quelque chose, quoi. Donc c'est vrai que pour nous, c'est très important. Et quel plus bel endroit peut-être que le midi de la France et chez nous en Costières de Nîmes que de trinquer avec des copains au travers des concerts l'été, des jeux d'hiver à Nîmes tous les jeudis soirs des jeudis de Nîmes ou dans tous les événements que peuvent organiser les comités des fêtes de la région ou bien les domaines eux-mêmes qui produisent aujourd'hui aussi beaucoup de soirées. Le Mas du Notaire va accueillir les Costières Sonores, Galicien Signature fait sa grosse soirée début juillet. Donc oui, c'est un terroir festif, mais c'est aussi un terroir très qualitatif et on peut faire la fête avec des vins de gastronomie et c'est la chance qu'on a ici en Costières de Nîmes.
1: Et pour terminer, qu'est-ce que vous souhaiteriez voir émerger pour l'avenir, pour le futur des Costières de Nîmes?
0: En charge de la communication et l'événementiel des Costières de Nîmes, il y a une petite idée qui me trotte par la tête et on a la chance d'avoir ça ici à Galicien, où se croisent la voie verte qui arrive de Vauvert et la Viarona qui passe tout au sud. C'est pourquoi pas imaginer un événement dans l'esprit des Vignes Toquées, mais pour des deux roues autour du vélo, qui pourrait s'appeler Costières en selle par exemple, où on pourrait sillonner le terroir, que ce soit ici à Galicien, mais ça pourrait être aussi à Saint-Gilles, mais ça pourrait être aussi du côté de Montfrein, puisque l'appellation des Costières de Nîmes remonte jusqu'à Cernac. Où on pourrait faire comme ça, une fois par an, une belle rando vélo aussi sur ce terroir des Costières de Nîmes et mêler la qualité de nos paysages avec la qualité des vins de nos vignerons.
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2: Et par ces journées où le thermomètre flirte avec les 30 degrés, eh bien rien de tel qu'un refuge fait de pierres froides, de voûtes majestueuses et de silence. Cette semaine, votre coup de fraîcheur prend les clés des champs et des clochers. Direction six joyeux spirituels d'Occitanie qui, en plus d'être de véritables cavernes à 20 degrés naturels, racontent 1000 ans d'histoire. De l'abbatiale de Saint-Gilles à l'église fortifiée des Saintes-Maries de la Mer, on pousse les lourdes portes. Eh bien c'est parti. Première escale, l'abbatiale de Saint-Gilles du Gard, chef-d'œuvre de l'art roman inscrit au patrimoine mondial de l'UNESCO. Sa façade vous accueille avec son bestiaire sculpté, son tympan de l'Annonciation et ses colonnes couvertes de frises. À l'intérieur, ne manquez pas la crypte paléo-chrétienne creusée dans le tuf karstique où la température oscille en permanence autour de 14 degrés. Assis dans la pénombre, laissez l'écho feutré des voûtes vous envelopper pendant que la pierre humide exhale un parfum de vieux monde. Ensuite, cap sur Nîmes et sa cathédrale Notre-Dame et Saint-Castor, bâtie sur d'anciens termes romains. Le clocher roman du XIIe siècle joue les vigies au-dessus d'une nef largement remaniée au XVIIe siècle et le grand vitrail du chœur diffuse une lumière tamisée qui vient ponctuer de couleurs douces l'atmosphère fraîche du bâtiment, idéal pour une pause culturelle après la visite des arènes et de la maison carrée. Montpellier n'est pas en reste. La cathédrale Saint-Pierre, reconnaissable à ses deux hautes tours citernes massives, élève ses voûtes gothiques à 29 mètres de haut. Ses piliers élancés, ses voûtes nervurées et ses vitraux du XIXe siècle invitent à lever les yeux et à humer l'air vif qui circule dans l'édifice. Pour un maximum de fraîcheur, empruntez le déambulatoire nord où l'ombre demeure constante et comptez facilement 8 à 10 degrés de moins qu'à la sortie sur la place de la Canourgue. Direction Aigues-Mortes et son écrin médiéval, la basilique Notre-Dame des Sablons, construite par Louis IX, associe gothique méridional et touche contemporaine grâce aux vitraux ocre et bleu de Claude Viala. Les voûtes basses taillées dans le calcaire local et la brise salée venue du rempart créent un courant d'air naturellement rafraîchissant. Prenez le temps d'admirer la statue de la Vierge, dite Notre-Dame des Sablons, et de vous abriter au pied du retable pour un moment de recueillement au frais. Sur la presqu'île de Maglone, la cathédrale Saint-Pierre et Saint-Paul se dresse comme un château fort au bord de l'étang. Entourée de douves naturelles, elle fut à la fois forteresse et lieu de pèlerinage. Ses murs épais, ses ouvertures étroites et son sol dallé de pierres noires et blanches forment un microclimat où l'on ressent aisément la fraîcheur marine, même en plein après-midi. Profitez-en pour écouter, si vous le pouvez, un extrait du festival Voix de Maglone, dont la pureté acoustique n'a d'égal que la qualité thermale des lieux. Et enfin, au Sainte-Marie de la Mer, l'église Notre-Dame de la Mer, protectrice des marins, est un bastion de pierre datant du IXe siècle, muraille de 3 mètres, toit terrasse accessible et petite chapelle dédiée à Sarah la Noire. L'espace intérieur, sans fenêtre basse, renvoie la lumière du soleil sur les voûtes hautes, maintenant ainsi une atmosphère fraîche et presque marine. Montez sur le toit terrasse pour une vue à 360 degrés sur la mer, puis redescendez dans la nef pour sentir la fraîcheur vous envelopper avant de replonger dans la chaleur camarguaise. Alors, prêt pour un tour d'Occitanie tout en fraîcheur? N'oubliez pas, châle léger ou foulard, exigé pour l'accès. Les horaires d'ouverture, c'est souvent le matin ou en fin de journée. Et on vous conseille aussi une bonne paire de chaussures. Cet été, troquez votre ventilateur pour la pierre séculaire de ces édifices. Votre corps vous dira merci.
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0: Oh oui, salut à toutes et à tous, bienvenue sur Radio Système dans Radio Senior. Et oui, 14h30, parfois diffusé à une autre horaire, mais en tout cas 14h30, 15h30 on va dire ça, c'est l'heure de la chanson française et internationale parfois, mais surtout française en collaboration avec nos amis de l'EHPAD de Vauvert, de la maison de retraite Vauvert. Je vous embrasse tous bien fort, les animateurs, la directrice, et puis vous aussi, les résidents de la maison de retraite qui, je le rappelle, le concept, c'est que vous proposiez cette playlist musicale du mardi. Je présente bien sûr cette émission avec Véro. Salut Véro.
1: Salut Domi.
0: Voilà, depuis
1: bonjour à tous.
0: Voilà, elle est beaucoup plus à l'aise, Véro, maintenant sur cette émission. On a l'honneur donc d'animer cette émission tous les deux.
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0: José, Monique, Jean-Louis, Christine, Camille, Simone, Huguette, Paul, Jean-Claude, Bernard, Augustin, Yves et Josette ont participé à l'élaboration de cette playlist musicale. Alors que va-t-on écouter très rapidement, Véro?
1: Je dis toute la liste.
0: Moustaki, Barzotti, voilà. Johnny, Michel Sardou.
1: Goldman, France Gall, Michel Thor, Michel Sardou de nouveau, Yves Montand, Henri Salvador, Adamo, Pink Martini et Bébé.
0: Brigitte Bardot. Allez, tout de suite, sans plus attendre, la playlist, non, le morceau musical choisi par José. Oh, je l'adore celle-là, je l'ai chantée très jeune d'ailleurs, à la guitare. José, c'est Moustaki, Ma Liberté. Écoutez, très belle. Alors, elle a été enregistrée en public. On écoute l'enregistrement en public.
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0: Voilà, c'était au Bataclan, me dit ma petite fiche, qui est donc m'indique que c'est Georges Moustaki, bien évidemment. C'était en 1967. Alors, il faut savoir qu'elle a été chantée, cette chanson, ou en tout cas proposée, à Serge Reggiani, écrite par Georges Moustaki, qui l'a chantée en premier. Et qui fera, qu'il en fera un succès lui aussi. Et puis en 70, Moustaki l'enregistre, la met sur cette version, sur son album. Et puis c'est l'album qui, c'est la chanson, c'est en tout cas l'interprète dont on se rappelle, c'est Georges Moustaki et non Serge Reggiani. C'était pour la petite histoire. Bien sûr, vous avez compris la thématique. C'est la liberté qui malheureusement a été trahie par, il est tombé amoureux. Et est-ce que justement, c'est un bon sujet de philo, hein, est-ce que l'amour, finalement, empêche la liberté totale? La question est posée. Allez, on continue sur Radio Système. Tu veux rajouter quelque chose, Véro?
1: Non.
0: Non, pas du tout.
1: C'est pour la chanson suivante.
0: Alors, la chanson suivante. Merci en tout cas, José. C'est José qui l'a proposé. Je ne suis pas sûr qu'on l'ait dit.
1: Si, on l'a dit.
0: Mais merci, José. On vous embrasse bien fort, bien sûr.
1: Alors, le prochain, c'est le titre qui a transformé un mot tabou en un hymne de fierté.
0: Ouh là là.
1: Pourquoi ? Alors, sortez les spaghettis et le minestrone. Voici Claude Barzotti, indémodable avec le Rital, sur Radio Système.
0: Allez, c'est parti.

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0: Oui, Claude Barzotti, l'héritage, c'était dans les années 80, me semble-t-il.
1: 1984, exactement. Ben écoute, le mot rital est à l'origine une insulte raciste et péjorative utilisée en France et en Belgique pour désigner les immigrés italiens.
0: Ça, c'était au début du siècle dernier. Hein.
1: Voilà, le chanteur a décidé de s'approprier le terme pour en faire un hymne de fierté et d'intégration.
0: D'intégration, voilà. Oui, ben, c'est comme ça, hein, c'est les époques se répètent selon ben, si on est immigré italien, espagnol ou maghrébin aujourd'hui.
1: Peu importe,
0: il y a toujours des noms plus ou moins péjoratifs quand même, hein,
1: c'est ça.
0: Sur ces populations-là. Et puis, il en a souffert apparemment. En Belgique notamment, puisqu'il est originaire de Belgique. Il est de parents italiens, mais belge d'origine. Allez, on continue en musique. Oui. Celle-là, ben tiens, celle-là, elle est très connue, bien évidemment, du public, du grand public. Et nous, ben, on la passe souvent sur Radio Système parce qu'elle est souvent demandée. Et notamment, elle est demandée par Jean-Louis, qu'on embrasse bien fort.
1: Oui.
0: Est-ce qu'on a embrassé Monique aussi?
1: Oh, pêcheur Monique,
0: gros bisous, ah bah oui, gros bisous.
1: On n'est pas bien réveillé ce matin.
0: On n'est pas bien réveillé cet après-midi, ce début d'après-midi. Allez, Monique, Jean-Louis aussi, on l'embrasse bien fort, bien sûr. Et lui, il a choisi, comme d'habitude, j'allais presque dire, quand on écoute du Johnny, soit c'est Yves, soit c'est Jean-Louis. Ben, cette fois-ci, c'est Jean-Louis, le pénitencier.

0: quel grand classique de la chanson française. C'était en 1964, rappelle-toi. Il effectuait son service militaire. Il profite de quelques permissions pour entrer en studio, enregistrer cette chanson. Bien sûr, il ne savait pas que ça allait avoir un succès phénoménal. Ah, c'est devenu la chanson de Johnny Hallyday des années 60. C'est un grand classique, comme je disais. En 64, précisément, il a enregistré. Je viens de le dire, puisqu'il était à l'armée. Allez, tout de suite, on continue sur Radio Système. Et merci aussi, Jean-Louis, pour ce petit rappel. J'adore Johnny Hallyday. On adore Johnny Hallyday dans cette émission. Et puis, il y a aussi un incontournable, je vais dire, de notre émission et puis de chansons des années 60, 70, 80. Rappelez-vous, c'était ça, Afrique, adieu. On va en parler parce qu'il y a quand même un petit enjeu aussi sociétal là-dessus. C'était un peu comme le temps des colonies. Ça, c'était Michel Sardou qui faisait pas l'unanimité forcément.
1: C'est du Sardou,
0: partout, tout de suite, on écoute donc Michel Sardou, Afrique, adieu. Et c'est Christine.
1: Voilà, Christine, ma copine.
0: C'est la copine de Véro. Allez, on t'embrasse, Christine. On vous embrasse.

0: Allez, 1982, Afrique, adieu, Michel Sardou. Hein. C'est bien sorti en 82.
1: Sorti en 82. C'est né d'une image. Jacques Revaux joue quelques notes. Sardou pense immédiatement à l'Afrique, alors qu'il n'a jamais mis les pieds.
0: Hein. Alors, Jacques Revaux, c'est lui qui a composé la musique. Et les paroles sont signées Pierre Delanoë.
1: Oui, bien sûr. Voilà. Alors, comme je disais, il n'a jamais mis les pieds en Afrique. Il ouvre une encyclopédie, il note Tanganyika, Casamance, Pretoria, il écrit le texte d'un trait. Et le single devient un carton.
0: Un carton avec de la controverse, parce que c'était un peu aussi raconter la nostalgie des colonies, de l'Afrique coloniale, qui a pas toujours fait du bien dans les pays en question. Hein.
1: C'est ça.
0: En gros, la France est allée là-bas, et puis elle a ruiné le pays, et puis elle est repartie en laissant le pays pas dans en bon état. C'était l'époque des colonies, et ça a été beaucoup reproché. Et en fait, Michel Sardou a dit non, mais je n'étais pas sur ce plan-là, j'étais juste sur le plan des personnes qui sont nées en Afrique européenne, d'origine européenne, et qui ont été obligées de quitter leur pays, et c'est quand même un traumatisme pour eux, même si effectivement le fond du problème était cette fameuse colonisation, etc. etc. Oui. Lui disait que c'était juste des aventures humaines que j'avais envie de raconter, ceux qui ont été obligés de partir. Bref, la controverse continue d'ailleurs. Hein, Michel Sardou qui a dit « ce ne sont pas mes idées », mais c'est vrai que j'ai voulu raconter ce traumatisme qu'ont pu vivre certains colons. Allez, on continue en musique sur Radio Système, et notamment avec Jean-Jacques Coleman, là-bas. Ah bah oui, ça c'est quand même un grand classique de notre émission aussi. Et qui vous le propose ? Eh bien c'est Camille.
1: C'est Camille.
0: Oh Camille, qu'on embrasse bien fort. Camillette, comme on dit dans le Sud.

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0: 1987, là-bas, une des chansons, une belle chanson de Jean-Jacques Goldman qui a enregistré cela avec la chanteuse Sirima. Alors Sirima, c'est une chanteuse qu'il a rencontrée dans le métro. Il a écouté et puis il a vu qu'elle avait une très belle voix. Il lui a proposé de chanter cette chanson un peu qui est sur l'immigration, sur le fait de partir. Est-ce qu'on part ou est-ce qu'on reste? C'est le choix qu'on a parfois quand, selon la vie qu'on a, on se demande si on doit rester. C'est un choix de vie et il a voulu raconter ce choix de vie, ce dilemme que souvent les personnes, même n'importe qui, peut avoir en disant est-ce que je reste ou est-ce que je m'en vais. C'était un peu ça l'idée générale de sa chanson Jean-Jacques Goldman, Camille. J'ai dit c'était en 87. Tout de suite, c'est Camille qui nous l'a proposé. Camille, donc on l'a embrassé deux fois, je crois. Oui. Hein, donc bon, ça suffit maintenant. Allez, Simone. Simone, elle a dit, elle a prévu de nous passer. Qu'est-ce qu'elle a prévu, Véro, déjà?
1: Eh bien, France Gall, les sucettes à la Nice.
0: Ah oui, ben là, on revient encore dans les années 60. Rappelez-vous, c'était en 1966. 66.

0: Waouh. Eh bien, c'était en 1966. C'est un titre écrit par Gainsbourg. Sans comprendre son double sens, le public lui comprend très vite.
1: Oui.
0: Malaise, scandale, mais carton commercial, plus de 300 000 ventes, une chanson sucrée, mais pas pour tout le monde. France Gall n'a pas compris le sous-texte. Elle pense chanter une comptine sur une fille qui aime les sucettes à la Nice. Gainsbourg lui écrit un texte à
1: elle
0: double...
1: Elle était toute innocente à l'époque.
0: Et, ben oui, elle avait que 19 ans. Et Gainsbourg lui a écrit un texte à double lecture, très suggestif, typique de son humour provocateur, comme on le sait. Hein. Lors de l'enregistrement, France Gall a 19 ans et personne ne lui explique le sens caché. Quand elle découvre la vérité, elle se sent trahie, refuse ensuite de chanter la chanson et coupe les ponts avec Gainsbourg.
1: Bah oui, hein, maintenant ça passerait mal aujourd'hui,
0: ouais,
1: hein, ce type de chanson.
0: Oui.
1: Voilà. Bref, 1965, c'était...
0: Six.
1: Voilà, mais juste avant, l'année précédente, elle gagnait l'Eurovision avec
0: oui.
1: Poupée de cire
0: et
1: Poupée
0: oui, ça
1: de son.
0: Mieux, oui.
1: Elle représentait le Luxembourg. Rappelez-vous, allez, on
0: c'est
1: continue
0: vrai.
1: En musique sur Radio Système, toujours dans l'émission Radio Senior. Cette fois-ci, c'est Huguette qui vous propose... Ah, celle

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0: Qu'est-ce qu'elle est belle, cette chanson de Michel Autor, 1978, écrite par, François Valéry et Jean Bertini, qui a également, ils en ont également écrit la musique, aller danser comme le premier jour qu'on s'est connu, et puis après, quand il y a l'usure du couple, au lieu de regarder le football à la télévision, amène-moi danser ce soir. C'est François Valéry qui a eu l'idée lorsque on lui a proposé cette chanson avec le début. Il a ensuite enchaîné sur cette thématique avec chanté merveilleusement par Michel Autor. Quelle voix, cette Michel Autor, 600 000 exemplaires vendus, c'était dans les années, donc je le disais, 78, c'était quand même une belle performance. Est-ce que tu sais qu'elle est du coin quand même?
1: Oui, je crois qu'elle est
0: du Vaucluse, de Pertuis, plus précisément, et née en 1947. Je m'appelle Michel, amène-moi danser ce soir. C'est ses plus grands succès. Allez, tout de suite, on enchaîne sur Radio Système avec la chanson de Paul. Paul vous embrasse bien fort, bien sûr. Huguette aussi, je ne sais pas si on a embrassé Huguette tout à l'heure. Donc les deux en même temps, on vous embrasse.
1: Voilà, on vous embrasse toutes les deux.
0: Michel Sardou, Le rire du sergent, vous vous rappelez? Oh, celle-là, elle a moins fait polémique. Quoique.
1: Un peu quand même.
0: Du sergent, mais pas dans l'autre sens, je vais dire presque. C'est l'armée qui n'a pas trop apprécié apparemment.

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1: Oh oui, oh, ouais, c'est ouais. Le cut, ça s'appelle un cut, tu vois. Ouais. C'est pas très joli, le cut sur, dans une radio. En tout cas, Le rire du sergent, c'était une chanson qui faisait l'unanimité, ou pas tout à fait. Explique-nous un peu tout ça.
2: Ben, c'est sorti en 1971. Michel Sardou donc sort Le rire du sergent, une chanson militaire, mais pleine d'humour noir, inspirée par des récits de soldats. Le titre devient un succès immédiat, et puis un Sardou jeune, insolent, qui ose tout. C'est la période où Sardou construit son image de chanteur qui n'a pas peur de sujets sensibles, lui, et du tout. Le rire du sergent est l'un des premiers titres où il mélange militaire, ironie et stratégie. Et voilà. Ce que je dirais.
1: En tout cas, lorsque cette chanson est sortie, le service militaire est encore bien sûr une réalité. C'est obligatoire de faire son service militaire,
2: oui, à l'époque.
1: Pour tous les jeunes hommes. Beaucoup, oui, d'entre eux se reconnaissent dans ce récit qui mêle nostalgie, camaraderie et puis après aussi difficultés du quotidien. Et ça n'a pas été très apprécié par la hiérarchie. Eh ben oui, il fallait dire du bien de l'armée. Ce qui n'était pas forcément le cas, ça n'a pas été forcément, mais ça n'a pas non plus été une grosse politique. Polémique, comme certaines chansons de Michel Sardou. Allez, on continue bien sûr, puisqu'on est un peu en retard, j'allais dire, comme d'habitude. Tiens, écoutez ça, qu'est-ce que ça vous dit, ce début de chanson? Qu'est-ce que ça te dit, ça? Ça te fait penser à quoi?
2: À bicyclette.
1: Voilà, une bicyclette. Il y a une pub là qui tourne actuellement.
2: C'est vrai.
1: J'adore cette chanson.
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0: Oh, j'adore cette chanson, ouais. 1968, et les paroles de Pierre Barou et la musique de Francis Lai. C'était, un compositeur célèbre, notamment qui avait fait le film Un homme et une femme, tous amoureux de la jolie Paulette à bicyclette. C'était l'époque où les plaisirs étaient quand même assez simples dans les années 60.
1: Oui, c'est vrai.
0: Passer les vacances, une simple promenade à bicyclette pourrait suffire à rendre la journée inoubliable. Alors, la petite anecdote, c'est que c'était à bicyclette qui a été déposée, mais elle avait déjà été déposée, pas la même chanson, mais un titre.
1: Ah.
0: À bicyclette, ça existait. Donc, du coup, il a été obligé d'appeler cette chanson La bicyclette. Bon,
1: d'accord.
0: C'est pas une affaire d'État,
1: oui,
0: mais c'est un petit détail. Allez, on continue en musique, bien sûr. C'est Jean-Claude qui le proposait.
1: Ah oui, c'est vrai.
0: Jean-Claude, il faisait beaucoup de bicyclette, apparemment, pendant sa jeunesse. Non, Jean-Claude ? Jean-Claude, c'est à vous. Il est en train de s'endormir, Jean-Claude. Allez, on continue, bien sûr, si vous rejoignez à cette émission. Et si vous la découvrez au hasard d'un zapping sur l'autoroute, par exemple, en allant sur la mer, sachez que c'est une radio associative qui s'appelle Radio Système et qui, tous les mardis, de 14h30 à 15h30, on passe tout simplement de la chanson avec, en collaboration avec l'EHPAD de Vauvert. Allez, on vous embrasse à tous, vous. Les vacanciers, mais vous aussi, à la maison de retraite L'Accueil, et surtout Bernard aussi, qui lui propose, celle-là aussi, hein, Le Lion est mort ce soir.
1: Oui.
0: Henri Salvador.
1: C'est ça.
0: C'est ça. Je ne sais pas ce que tu vas nous dire dessus. C'est Bernard, hein, voilà,
1: oui.
0: Bernard.
1: Oui. Gros.

0: sorti en 1962.
1: 62, tiens, oui. Ça me dit quelque chose. Ça.
0: Henri... oui. Henri Salvador, il adapte The Lion Split Tonight en version française. Il en fait un tube joyeux, presque enfantin, qui cartonne. Plus de 300 000 ventes et un tube et un top 10. Un classique de la variété porté par l'humour et la fantaisie de Salvador. À l'origine, c'est un chant zoulou.
1: Zoulou, hein.
0: Ouais, de 1939.
1: Ça s'appelle Mboub. Qui oui. veut dire lion. Voilà, pour la petite histoire. Alors, il faut savoir qu'elle a été reprise, rappelez-vous. C'était en 1992, elle a été reprise par le groupe Pogo. Et merci aussi, donc, Bernard, de nous proposer cette petite chanson qui nous rappelle le gros talent d'Henri Salvador dans le chant, etc.
0: Juste pour dire...
1: Je te préviens que ce soit intéressant.
0: Hein,
1: ce
0: non, mais juste pour dire...
1: Pas un truc ChatGPT.
0: Non, juste pour dire qu'Henri Salvador, il a ajouté sa fantaisie légendaire d'un ton léger, presque cartoon, qui fait toute la différence.
1: Ouais, tu aurais... Oui, si on veut. Allez, Henri Salvador, le lion est mort ce soir. Tout de suite, on va écouter Augustin. Oh, notre ami Augustin. Augustin, ben lui, ouais, il met les mains sur les hanches. Augustin,
0: oui,
1: on se calme. Allez, Augustin, Adamo, mes mains sur mes hanches. On vous embrasse, on t'embrasse bien fort, bien sûr. Augustin, tout de suite, mes mains sur mes hanches. Et c'est Salvatore
0: Adamo.
1: Adamo.

0: J'adore ces chansons des années 65.
1: Ouais,
0: c'est toujours un peu la même thématique, mes mains sur tes hanches, 1965. Salvatore Adamo, bien sûr. Alors, on aurait pu penser que cela fasse scandale. Les mains sur les hanches, c'était quand même assez osé
1: et
0: de
1: oui.
0: chanter ça à l'époque.
1: Ah ben
0: non,
1: c'est sûr.
0: Bah finalement, c'est bien passé.
1: Oui.
0: Allez, on continue sur Radio Système, bien sûr. Il nous reste deux petites chansons. Ben oui, c'est à peu près. On est dans les temps pour une fois. Yves vous a proposé, Yves, gros bisous. Bernard aussi, Augustin aussi, bien évidemment. Yves
1: oui.
0: aussi, gros bisous. Il lui propose Je ne veux
1: pas
0: travailler. C'était Pink Martini, on va en parler juste après. C'est ben la chanson,
1: oui.
0: hein, on l'écoute, on est là pour ça, en réalité.

0: Allez, à toi.
1: Non, c'est à toi.
0: Ah oui, c'est moi, d'accord. Pink Martini, c'est donc une chanson, juste le temps de reprendre ma petite fiche. Je veux seulement l'oublier, je veux pas travailler, je veux pas déjeuner. Beaucoup pensent qu'il s'agit d'une chanson française. Eh bien, non.
1: Non.
0: C'est Chyna Forbes qui est la chanteuse qui chante vraiment. Elle est américaine, hein, elle chante
1: Oui.
0: avec un bon français. La petite anecdote du jour, c'est que c'est inspiré d'un écrivain français, Guillaume Apollinaire, qui avait
1: D'accord.
0: intitulé dans son roman, ou en tout cas dans ses écrits Hôtel, dans ce court poème, on retrouve cette célèbre phrase « Je ne veux pas travailler ». Pink
1: D'accord.
0: Martini a fait une chanson élégante avec du jazz, vous avez vu un peu de musique
1: Oui, c'est vrai.
0: latine, chanson française. Je trouve que c'est très réussi et merci en tout cas Yves pour
1: Yves.
0: nous avoir fait découvrir ou redécouvrir bien sûr cette chanson. On finit en musique avec Bob Bardot, Brigitte Bardot, Harley Davidson, pardon, c'est
1: Josette,
0: Josette qui vous le propose. Josette, on vous embrasse bien fort. Qu'est-ce que tu peux nous dire quand même sur cette chanson parce qu'on se quitte là-dessus?
1: oui, vite fait, juste pour dire que Brigitte Bardot, alors c'était en 67. Gainsbourg lui écrit sur mesure, elle ne chante presque pas, elle souffle, elle murmure. La chanson est écrite spécialement donc pour Bardot par Serge Gainsbourg.
0: Gainsbar.
1: Oui, Gainsbar ou Gainsbourg, enfin plutôt Gainsbar là. Hein. C'est ce titre est sensuel, mécanique, animal. Gainsbourg lui demande de parler, de respirer, de soupirer. Il veut une ambiance cinéma, plus désir, plus moteur.
0: Ouais, ben voilà,
1: Voilà,
0: on
1: et on peut
0: retrouve le
1: écouter.
0: Gainsbourg. C'était ça, les années 70-80.
1: Eh
0: Ben, on s'excuse, hein, de tout ça. Bon, ça choque pas les anciens.
1: oui. Non.
0: Hein, on a déjà été choqués. Les
1: Mais
0: anciens ont
1: là,
0: déjà
1: ça
0: été choqués. Mais
1: serait
0: alors là, ah oui, mais là,
1: aujourd'hui.
0: imaginez une chanson comme ça, qui est
1: Ouais.
0: suggestive. On
1: Non.
0: est toujours
1: Eh oui.
0: dans cette thématique un peu, comment on dit, subjectif.
1: Ouais, c'est ça, je suis actif.
0: Voilà. Voilà. Bon, on se l'écoute.
1: Et puis on se dit au revoir.
0: On se dit au revoir. À la semaine prochaine, et puis il y aura un petit arrêt, hein, pendant le mois d'août de cette émission.
1: Eh
0: Peut-être
1: oui.
0: on fera probablement, il y aura même, c'est même sûr, tous les après-midi à partir de
1: Oui.
0: 14h30,
1: Ah.
0: on va varier entre le jazz,
1: Ah,
0: une
1: bien.
0: émission de jazz, une
1: Ouais,
0: heure,
1: ouais.
0: avec les deux émissions que l'on diffuse le samedi et le dimanche. Et puis il y aura aussi de la variété française,
1: Ça,
0: internationale.
1: c'est
0: Il y
1: bien.
0: aura des rediffusions de ces émissions régulièrement pendant tout le
1: Le
0: mois
1: mois d'août.
0: d'août et peut-être début septembre aussi. Allez, bye bye à tous.
1: Au
0: On se retrouve
1: revoir.
0: la semaine prochaine pour la dernière,
1: Eh
0: Brigitte
1: oui.
0: Bardot, Harley Davidson.
1: C'est parti.

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Voilà, donc bonsoir chers auditeurs. Ce soir, je vais vous parler de musique indienne et plus particulièrement du tabla, en évoquant un grand maître tabliste qui nous a quitté récemment, Zakir Hussain. Mais avant de vous parler de ce musicien, revenons sur l'instrument, le tabla. Apparu au XVIIIe siècle, cet instrument de percussion, dérivé de l'arabe tabla, qui veut dire petit tambour, est originaire de l'Inde du Nord. Il est également joué au Pakistan, au Bangladesh, au Népal et en Afghanistan. Il se présente sous la forme d'une paire de fûts, composée du dayan, tambour de droite, qui produit des sons aigus, et du bayan, tambour de gauche, qui produit des sons graves. Ces deux tambours sont frappés par les doigts et les mains, ainsi que la paume de la main. Le tabla s'utilise en solo, ainsi qu'en accompagnement dans la musique classique hindoustani, région de l'Inde du Nord et du Pakistan, dans le kathak, qui est une danse classique indienne, dans la musique classique afghane et quasiment dans toutes les formes populaires de ces régions. Il est également intégré et échantillonné dans les musiques de fusion et électronique qu'on peut même entendre à ce jour. Écoutons pour commencer un solo de tabla de Zakir Hussain.

0: Voilà, donc c'est pas n'importe quoi, comme je disais à mes petits copains, mais il y a bien une pulsation et c'est tout ça à travers des rythmiques très complexes.
1: Nous l'avons vu en direct, puisque vous avez tout fait avec les mains.
0: Alors, parlons maintenant de Zaki Hussain, qui est né le 9 mars 1951 à Bombay. Il commencera d'ailleurs des tournées dès l'âge de 12 ans et poursuivra une carrière internationale avec pas moins de 150 concerts par an. Il est considéré comme l'un des plus grands joueurs de tabla de sa génération, on appelle ça donc un tabliste. Il a joué avec les plus grands solistes indiens comme Ravi Shankar, Ali Akbar Khan, Shikvimar Sharma ou Hari Prasad Chaurasia. Il excelle aussi dans les solos de tabla, accompagné par le sarangi, qui est une espèce de viol, guitare indienne. Il a participé à plus de 250 enregistrements en studio ou en live. Il jouera avec des groupes de jazz fusion, jazz rock comme Shakti et bien sûr avec le guitariste John McLaughlin. Il est également l'auteur de musique de film et apparaît comme acteur dans 4 films. Zaki Hussain mourra malheureusement le 15 décembre 2024, la dernièrement à San Francisco, à l'âge de 73 ans. Écoutons justement un magnifique duo flûte et tablas. Il s'agit d'un enregistrement live avec Rakesh Chaurasia à la flûte indienne et Zaki Hussain au tablas.

0: Voilà, c'était donc Zaki Russen et son comparse Rakesh Orazia à la flûte. Quelle formidable musique qui
1: c'est
0: nous
1: vrai.
0: Invite à la méditation, à la contemplation. Je dis souvent que l'écoute de cette musique devrait être prescrite et remboursée à la sécu. On éviterait beaucoup de burn-out.
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Bonjour à toutes et à tous. Aujourd'hui, nous allons évoquer Sonny Rollins, géant du saxophone et géant du jazz, qui est mort il y a quelques jours, le 25 mai 2026. Il avait 95 ans. Et là, je dois vous le dire, il faut être honnête, je reprends le titre de Francis Marmande dans Le Monde quand il a fait la nécrologie de Sonny Rollins. Sonny Rollins, c'est une légende. Il avait joué avec tous les grands musiciens du jazz moderne. En fait, il en faisait partie. Il a joué avec Charlie Parker, avec Dizzy Gillespie, avec Miles Davis, avec John Coltrane. John Coltrane, une seule fois ensemble, mais ils se connaissaient très bien, ils ont échangé très souvent. Mais ils ont joué, c'est sur le disque Tenor Madness. Il y a un morceau, Tenor Madness, où ils jouent tous les deux. C'est leur seule rencontre. Il a joué aussi dans un quintet extraordinaire, c'est celui de Clifford Brown, avec Max Roach, Clifford Brown le trompettiste. Et on peut le dire, je vous en parlerai tout à l'heure, c'est au fond... Le rival de Miles Davis, Clifford Brown. Et malheureusement, il est mort à 26 ans, donc en 1956, et il n'a pas pu avoir la carrière qu'a eu Miles Davis. Mais c'est très, très différent comme jeu, mais très, très important aussi. Et puis, il a joué avec des musiciens beaucoup plus modernes que lui, Sonny Rollins, comme Ornette Coleman, Don Cherry, donc les représentants du nouveau jazz, du free jazz, et ce qu'on appelle aussi New Thing. Et il a joué, il aimait beaucoup les anciens, et il a fait aussi un très beau disque avec Coleman Hawkins. Nous en écouterons un morceau. Il faut le dire, Sonny Rollins, il possédait une technique impressionnante. Deux fois, il s'est arrêté pour penser, réfléchir à l'art et à la musique, mais aussi pour améliorer très nettement sa technique au saxophone et sa technique musicale. À côté de cela, il possédait un entrain, une puissance et surtout, il faut le dire, une imagination, on pourrait dire une faconde ou une inspiration tout à fait hors du commun. Je pense qu'il n'y a qu'un autre musicien qui était comme ça, si vous le connaissez, c'est Lionel Hampton. L'un comme l'autre, si vous les mettez sur scène, ils peuvent improviser pendant une heure et rien ne les arrête et ils sont toujours inventifs face au thème qu'ils étaient en train de jouer au début. Il est d'origine caribéenne, des Antilles, même s'il est né à New York, mais ses parents étaient des îles Vierges. Il a toujours gardé dans sa manière de jouer un côté dansant et entraînant. Et au fond, le thème qui est devenu un peu son hymne, c'est Saint Thomas, et nous allons le découvrir. Vous allez voir, il est très influencé par cette musique-là, et il gardera cette influence toujours. Alors, nous allons écouter Saint Thomas, mais nous montrerons aussi quelques moments importants de sa carrière, et c'est pour ça que je pense qu'on a fait un florilège, pas toutes les époques, c'est impossible. Il a vécu 95 ans, et il a joué jusqu'à 82 ou 83 ans. Vous voyez, c'est une carrière très très longue, mais nous écouterons des morceaux, à mon avis, très intéressants de toute sa carrière. Commençons pour le découvrir par Saint Thomas.

Saint Thomas est extrait du disque Saxophone Colossus. C'est un peu le symbole de Sonny Rollins. C'était quelqu'un de très grand, de très costaud, de très imposant, même quand il jouait sur, surtout quand il jouait sur scène. Et il a un disque de lui, celui de 56, qui l'a fait connaître un peu par-dessus tout, qui s'appelle Saxophone Colossus, le colosse du saxophone. Alors, il était accompagné par Tommy Flanagan au piano, Doug Watkins à la contrebasse et Max Roach à la batterie. Max Roach est un batteur qui l'accompagnera très souvent. Alors sur ce disque, il y a aussi de très très beaux morceaux, Blue Seven, Moritat, et que je vous conseille d'écouter dans vos loisirs. Alors après ce morceau, je voulais vous faire écouter le tout début de Sonny Rollins, les tout débuts, 51. 51, il a 21 ans. À l'époque, eh bien, on débutait dans le jazz comme ça, on ne commençait pas trop tôt, et c'est le premier enregistrement, et ça s'appelle I Know, ça sera un 78 tours. Et puis après, il sera mis sur les anthologies de Miles Davis. Pourquoi ? Eh bien parce que sur ce disque, Sonny Rollins est accompagné au piano, je le dis bien au piano, par Miles Davis. Alors ça, c'est quelque chose, que... donc pas la trompette. Il est accompagné de Persis à la contrebasse et de Roy Haynes à la batterie. Et pour Miles Davis, il faut savoir, il était pianiste, pas un excellent pianiste, mais il jouait du piano. On le voit sur une photo en train de montrer à Bill Evans, le grand pianiste, comment il faut faire jouer certaines choses. Et surtout, il a joué aussi sur un disque Milestone, où il ne s'entendait plus avec son pianiste. Le pianiste est parti. Et c'est lui qui a accompagné les autres musiciens. Et sur un morceau, Side the Head, on l'entend jouer. C'est vraiment formidable. Alors, voilà, c'est les deux moments de Miles Davis au piano. Écoutons I Know, vous le verrez, Sonny Rollins en 51. En fait, c'est très très proche de Charlie Parker. On croirait du Charlie Parker transposé au saxophone ténor. Sur cette manière de faire, c'est un démarquage du morceau Confirmation de Charlie Parker, mais avec un thème un peu changé, mais sur les mêmes accords, et ça s'appelle I Know.

Après Aino, je sais, eh bien nous allons écouter un morceau qui est très très important dans la vie à la fois de Sonny Rollins et de Miles Davis, c'est In Your One Sweet Way. C'est un morceau qui date de 55, et Miles Davis est accompagné par Sonny Rollins au saxophone, Tommy Flanagan au piano, Paul Chambers à la contrebasse et Art Taylor à la batterie. Et je voulais vous le faire écouter parce que 1926, c'est l'année aussi de naissance de Miles Davis. Et aujourd'hui, on est en 2026, et donc c'est le centenaire de sa naissance. Et on parle beaucoup, puisque en 56, c'est la naissance et il devient vedette du fameux premier quintet de Miles Davis avec John Coltrane. Et bien juste avant, et Miles Davis connaissait bien Sonny Rollins, je crois qu'il aurait bien voulu avoir un premier quintet avec Sonny Rollins et les accompagnateurs lui-même, Sonny Rollins, et Tommy Flanagan, le pianiste, qui n'a plus joué après avec Miles Davis, mais qui est un très bon pianiste. Alors j'avais envie de vous faire écouter ce faux premier quintet, mais qui a existé, il est enregistré, et vous pouvez le voir, il est dans la collection de Miles Davis, le Complete Prestige Recording, donc tout ce que Miles Davis a enregistré pour le label Prestige. Et en fait, Rollins, lui, n'a pas souhaité jouer avec Miles Davis. Il jouait en studio, oui, mais faire les tournées avec lui, non. C'est un peu étrange. Et en fait, il faut le dire, John Coltrane n'était absolument pas du tout connu à l'époque, en 55. Et Miles Davis a lui proposé la place, aidé par les musiciens qui l'entouraient. Et en fait, Coltrane va se révéler et devenir un des musiciens les plus importants du jazz. Vous voyez à quoi tiennent les choses. Écoutons In Your One Sweet Way. Et je le signale parce que In Your One Sweet Way, ça veut dire dans votre chemin ou dans votre manière de faire douce. Et ça représente assez bien la musique de Miles Davis par rapport au bebop, qui est une musique plus cool et donc plus détendue. Écoutons In Your One Sweet Way.

Sonny Rollins, je vous l'ai dit, est décédé. Son entourage laisse entendre qu'il avait des problèmes de respiration, de souffle. Peut-être qu'à son âge, 95 ans, pour un saxophoniste de jazz, donc pour un souffleur, ce n'est pas complètement anormal. Mais c'est quand même paradoxal quand on connaît le souffle qu'il avait pour jouer. Il avait une puissance de souffle, comme aucun autre saxophoniste, sauf peut-être John Coltrane. Alors je voulais vous le montrer, ça, dans la formation, le quintet auquel il va participer, mais réellement et pleinement. Ça n'a pas été celui de Miles Davis, mais ça a été celui de Clifford Brown, très grand trompettiste, et Max Roach, très bon batteur. Donc j'ai choisi un morceau, on aurait pu en choisir d'autres, mais là c'est un disque de Sonny Rollins, bien qu'ils jouaient tous les trois ensemble, c'est pas un disque de Clifford Brown et Max Roach, mais vous verrez la qualité d'improvisation de Sonny Rollins et de Clifford Brown. Vous le verrez totalement opposé au côté cool de Miles Davis. Et nous allons écouter donc Valse Haute. C'est en 1956 et les valses, il n'y avait pas encore beaucoup dans le jazz. Après, c'est devenu très à la mode. C'est une des premières. Donc voilà, l'autre quintet de Sonny Rollins, Clifford Brown et Max Roach.

après cette période de son jeu dans le monde du jazz, eh bien Sonny Rollins va s'arrêter, c'est en 59, 60. Il va s'arrêter vraiment 2 ans où il va méditer et il va jouer sur, souvent sur le pont de Williamsburg à New York. Et le disque qu'il fera en sortant de cette période de réflexion et d'amélioration de son jeu, période d'ailleurs, il faut le dire, il a beaucoup rencontré John Coltrane aussi, ils ont beaucoup discuté, eh bien, s'appelle le disque The Bridge. Williamsburg était un pont, et le bridge, c'est aussi le pont entre le jazz qu'il faisait avant et le jazz qu'il va faire à partir de maintenant. Ce disque sort en 1962. Alors, il n'est plus accompagné par des pianistes. D'ailleurs, Sonny Rollins n'aimait pas beaucoup les pianistes, mais pas parce qu'il les trouvait mauvais musiciens, pas du tout. C'est parce que c'est un instrument harmonique, à mon avis, et qui bride l'improvisation, parce qu'il répète les accords du thème et de manière très forte. Alors que lui, il aime improviser un peu librement. Et vous le savez, les musiciens de jazz moderne ont très souvent, ils font des changements d'accords, ils passent par-dessus les accords qui existent. Et donc avec un guitariste, là c'est Jim Hall, eh bien je pense qu'il se sentait un peu plus libre. Alors nous allons écouter, mais pas complètement, deux exemples de morceaux. Le premier c'est Without a Song, vous le verrez, avec Jim Hall, Bob Cronshaw et Ben Ridley. Et le deuxième, eh bien c'est The Night at a Thousand Eyes, qui est très connu en France, parce qu'il a été le générique de Bernard Pivot pour Bouillon de Culture, vous savez, l'émission qui a suivi Apostrophe. Écoutons donc Without a Song et A Night at a Thousand Eyes.

Je vous l'ai dit tout à l'heure, Sonny Rollins aimait beaucoup, il fait partie des grands musiciens, il aimait beaucoup ceux de sa génération, mais il aimait beaucoup aussi les saxophonistes précédents, au moins deux qui sont très connus, Lester Young et Coleman Hawkins, mais surtout Coleman Hawkins, qui est quand même un musicien assez proche de lui, un son très puissant, une manière de jouer très libre. Et bien cette rencontre a eu lieu, donc en 63, dans cette série des disques qui sont chez RCA, et j'avais envie de vous faire écouter une partie d'un morceau qui s'appelle Summertime. Vous savez, c'est le thème de Gershwin dans Porgy and Bess. Et en fait, c'est la rencontre du père du saxophone, ténor, Coleman Hawkins, avec un des plus brillants, jeunes, à l'époque, saxophonistes, Sonny Rollins.

Sonny Rollins a été un des musiciens, un des premiers saxophonistes à jouer, je vais dire, sans piano du tout ou sans guitare, c'est-à-dire avec une contrebasse et une batterie, et même tout seul. Coleman Hawkins avait commencé, il avait enregistré aussi des morceaux seul. Et je voulais vous montrer un exemple de cette manière de faire, qui est quand même, qui représente une très grande liberté, un souhait de grande liberté. Ce disque s'appelle East Broadway Rondon. Donc, c'est la descente d'un grand boulevard de New York, avec tous les bruits de tout le fond de bruit qu'il y a à New York, et qui peut représenter aussi une Afrique mythique, tout ce qui se passe dans la forêt, dans la nuit, etc. Et le thème que j'ai choisi, c'est We Kiss in a Shadow, donc nous embrassons dans l'ombre. Et Sonny Rollins est accompagné par la section rythmique de John Coltrane, Jimmy Garrison à la contrebasse et Elvin Jones à la batterie. Donc vous voyez, c'est une rencontre, pas avec Coltrane, mais avec les musiciens qui ont accompagné Coltrane. C'est en 1966, c'est vraiment une autre période de Sonny Rollins, mais écoutons cette grande liberté de Sonny Rollins.

Dans la troisième partie de sa vie, Sonny Rollins acceptera les expériences musicales. Je pense à Ornette Coleman, à Don Cherry. Il a joué aussi avec les Rolling Stones. Il est sur le disque Tattoo You. Et il a fait des albums en solo. Et puis, il y a une rencontre que j'aime beaucoup. C'est avec un des jeunes trompettistes, Roy Hargrove, vous voyez. Nous avons eu Miles Davis, nous avons eu Clifford Brown. Eh bien, un trompettiste beaucoup plus récent, Roy Hargrove. Et ce disque s'appelle Road Shadow Volume 2. Ce sont les grandes tournées qu'il faisait. C'était des concerts où il jouait très longtemps. Il était très, très apprécié du public. Et nous allons entendre I Can't Get Started With You. C'est un des grands classiques des trompettistes, joué par Roy Hargrove et bien sûr Sonny Rollins.

Sonny Rollins nous a quittés. Il a rejoint le paradis des très grands jazzmen, des très grands musiciens. Mais en fait, il n'est pas mort, il n'est pas vraiment mort. Sa musique, ses albums, ses enregistrements en studio ou en public restent et nous pourrons toujours les écouter. Et donc, nous pourrons toujours le fréquenter. 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Bonne fin de journée à l'écoute de Radio Alliance Plus 103.2.

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6: Le mercredi 10 juin dans les arènes de Vauvert a eu lieu la présentation de la saison festive de la municipalité nouvellement élue et le dévoilement de l'affiche officielle de la fête votive 2026. Bien que la majorité du programme ait été travaillée par l'ancienne municipalité, et notamment Bruno Pascal, quelques nouveautés, et pas des moindres, ont été proposées dans cette soirée. Écoutez la réaction d'Adrien Poujol, Vauverdois, qui, avec sa société Stahl, devient officiellement prestataire de service des arènes. Parlez-moi de cette société, justement, puisque cette société est prestataire des arènes de Vauvert maintenant.
7: J'ai une société qui s'appelle Tal Communication depuis quelques années, et qui est déjà prestataire des arènes de Lunel et de Nîmes. Donc à travers mes différentes activités où j'ai pu me développer, je suis allé plus vers un axe de communication en créant le magazine Taureau, qui est un magazine gratuit pour Scamargaise. Et puis dans le cadre encore de mon développement, Nicolas Maisonnet m'a proposé de travailler pour la ville de Vauvert, donc voilà, on développe toujours la société vers ça. J'ai une dizaine d'employés, donc il faut le faire tourner. Et donc, très heureux. Moi,
6: mais le but du jeu, c'est pas juste le magazine,
7: non, c'est
6: aussi programmer des spectacles dans les arènes, taurins ou pas.
7: Donc dorénavant, cette société, et en l'occurrence ma personne, travaille en prestation de service pour les arènes de Vauvert, de Nîmes et de Lunel. J'en ai la direction à Nîmes avec Simon Casas. Et à Lunel avec deux autres associés.
6: Voilà, vous êtes plutôt axé sur la course camargaise et la corrida en termes de
7: au de tout début, je suis rentré effectivement aux arènes par le biais de la course camargaise. Mais au fil des années, je me suis développé et j'ai appris mon métier aussi. Voilà, j'ai appris mon métier auprès de Simon. Et maintenant, j'organise tous les spectacles, les concerts de Lunel. Je suis dans l'organisation. C'est pour ça qu'on fait venir les Chico et les Gypsy à Vauvert, voilà, donc il y a tout ce qui est événementiel, on le fait.
6: Comment s'est fait cette relation entre vous et le maire de Vauvert?
7: Honnêtement, naturellement, quelques jours après les élections, j'ai reçu un coup de fil. Il a voulu me rencontrer, je suis allé à son bureau, il m'a proposé de les aider au sein des arènes, avec Don Louen Gros. J'ai pas réfléchi longtemps, ça fait plusieurs années que mon nom circule. Si ça avait été Jean Denat, je l'aurais fait pareil. Hein. J'ai aucun problème avec ça. Et c'est mon métier, donc vraiment j'avais envie et puis c'est ma vie. Là.
6: Alors qu'est-ce que vous allez faire concrètement donc, dans cette ville avec de gros événements? Vous avez voulu taper fort, comme on dit en termes de communication, avec un événement, le 9 août notamment.
7: C'est ça, le 9 août c'est une corrida exceptionnelle. Il y a deux événements, il y a le 7 août, le concert, qui je pense va être très populaire. Il va plaire vraiment à tous les âges de Vauvert, on va dire, à toute la population. Et puis la corrida, qui, qui va plaire à une certaine partie du public, à certains des habitants de Vauvert. Mais moi, je veux toucher un peu tout le monde. Je veux qu'on parle de Vauvert, qu'on parle des arènes. On a quand même des arènes de presque 4000 places. Et elles sont trop, malheureusement, trop souvent peu remplies. Et, mais c'est la faute à personne, parce que les arènes sont comme ça. Et donc l'idée que j'ai, c'est vraiment de 2-3 fois par an, de faire des coups très forts. Et après, bien sûr, de développer la course camargaise avec Nolwenn, avec Raymond Querel, avec les membres de l'équipe municipale, et de faire venir les grands taureaux dans les arènes de Vauvert.
8: Voilà, là, vous avez fait fort. Avec, pour ceux qui ne connaissent pas la corrida, c'est le numéro 1 aujourd'hui, Sébastien Castella. C'est grâce à vous, parce que c'est votre ami. Je crois, intime, donc c'est grâce à vous que vous faites venir cette figure, parce que sinon elle était inaccessible peut-être aussi pour
7: une
8: petite ville.
7: Complètement, même Léa, si j'ai pas la validation et l'appui de Simon Casas, de Sébastien Castella, je peux pas faire ce genre de cartel. Même quand je leur ai parlé de Robert au début, ils le font parce que c'est moi. Hein. Ils savaient où c'était, bien sûr. Mais dans la saison de Taurine, si vous préférez, à cette date-là, deux jours avant, ils sont à... En Espagne, dans les plus grandes arènes, après ils sont à Béziers, à la Feria, ils sont à Dax, ils tourneraient devant peut-être plusieurs milliers de personnes. Et donc Vauvert, c'est dans le chemin. Mais je vous le dis, ils vont venir avec beaucoup d'envie et beaucoup d'engagement parce qu'ils vont vouloir que ça brille.
8: Deuxième grand coup d'entrée, c'est les Gypsy Kings.
7: Tout à fait, Chico les Gypsy.
8: Chico les Gypsy.
7: Voilà, Chico, c'est un artiste quand même connu internationalement. Et puis ce qui a été bien, c'est qu'il nous a promis qu'il tournait nulle part. Donc on va pouvoir rassembler, on va pouvoir communiquer, je pense que ça va marcher.
8: Là aussi, c'est les relations Adrien Pujol.
7: Ouais, non, ça c'est plutôt une relation de travail avec mes associés de Lunel, qui ont réseau grâce à tous les concerts qu'ils font depuis des années. Mais maintenant qu'on est associés, on travaille ensemble au quotidien. Donc voilà,
8: Vous allez travailler avec les élus, comment ça va se passer? C'est vous qui faites des propositions quand, pour l'année prochaine, et les élus valident ou pas? Ça va
7: tout
8: se passer comme ça, cette
7: ça.
8: Relation
7: c'est un travail de confiance. Je propose aux élus, notamment M. le maire et Anne Olwen, ma vision. Et je dis, voilà, j'aimerais qu'on fasse ça, tel spectacle, telle corrida, telle course camarguaise. Oui, non, on en parle ensemble. Ce qu'il y a de bien, c'est qu'il y a une vraie volonté de vouloir changer les choses, d'avancer. Alors, tout ne sera pas parfait, je ne suis pas fou, hein, ça va être compliqué par moment. Mais quand on travaille tous positivement, ça a plus gage de réussite.
8: Les arènes de Vauvert vont donc devenir... une salle de spectacle, si je puis dire, en tout cas, ou un lieu de spectacle autre que Taurin, hein, puisque bon, là, on a bien compris. Et c'est ça l'idée, c'est de programmer donc des chanteurs, etc. Est-ce que, un peu ce qui se passe à Lunel, finalement, c'est des chanteurs qui sont en troisième année, on va dire, de tournée, et qui font les petites arènes ou les arènes moyennes?
7: Mais je ne pense pas qu'il faut le voir comme ça. Il faut faire au coup par coup, avoir des ambitions, réfléchir à ce qu'on peut faire. Et puis quand on a des propositions d'artistes, on saisit l'opportunité. Cette année, c'est ce qu'on a fait. Je pense que c'est ce qu'il faut faire pour le futur. Après, moi, je veux le pérenniser pour que ça marche. Après, on verra déjà cette année. Et puis après, on en reparlera.
8: Est-ce que vous avez des noms, là, par exemple, d'artistes qui pourraient venir hors Taureau Machine?
7: Non, pour moi, aucun nom. J'ai arrêté cette programmation-là. Je retravaillerai celle de l'année prochaine après.
8: Un mot quand même sur la polémique du retour de la corrida à Vauvert. Certains disent on n'a pas le droit de refaire. Est-ce qu'il y a un point de règlement là-dessus ou de...
7: La loi française nous donne raison parce qu'il y a encore un mois, il y a une noviade qui a été organisée à Vauvert. Donc il n'y a aucun problème de ce côté-là. On a vu ce soir, on a fait une annonce, il y avait 500 personnes.
8: La loi dit quoi exactement? Que si on n'a pas fait de...
7: La loi dit que s'il y a... un arrêt pendant une période de la tradition, on ne peut plus en refaire des corridas. Et là, il n'y a pas d'arrêt, chaque année il y en a, donc il n'y a aucun problème avec ça.
8: Et donc là, qu'est-ce que vous avez envie de répondre après à cette polémique avec... Bon, vous avez l'habitude sur Nîmes peut-être de côtoyer les associations qui sont contre les corridas, qu'est-ce que vous avez envie de leur dire là?
7: Je peux comprendre qu'on n'aime pas la corrida, je n'ai aucun problème avec ça, mais de là à faire ce café Jérém Star... à invectiver les gens, à se servir du malheur d'une jeune fille pour attaquer nos traditions, je trouve ça puant. Voilà. Il a une réaction puante. Donc,
8: qu'est-ce qu'il a par rapport à la jeune fille?
7: Il a fait une manifestation, il a mis en parallèle ce qui s'est passé par rapport à son procès, par rapport au viol de Stevie.
8: En gros, quand même, pour expliquer aux personnes, il a Jérém Star, c'est un influenceur qui est rentré dans les arènes au cours de la feria et qui est passé en jugement. Il a été relaxé.
7: Il a été relaxé de Nîmes, a fait appel, donc je pense qu'il devrait, il devrait morfler, comme on dit chez nous. Allez, merci.
8: Merci, Adrien.
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11: Les samedis 25 et dimanche 26 juillet, rendez-vous pour l'édition d'été du festival Colors Festival. Pour cette nouvelle édition d'été du Colors Festival, en accord avec la ville de Carpentras, le festival propose pour la première fois un événement le dimanche avec une programmation en journée, puis en soirée. Comme ces dernières années avec Folamour, Cérone, Cassius, Octavoine ou plus récemment Laurent Garnier, la programmation haute en couleur rythmera ces deux soirées du festival. Vous retrouverez cette année Bon Entendeur, Acide Arabe, Agoria, Benedetto et Farina et beaucoup d'autres artistes que vous pourrez retrouver sur le colorsfestival.fr. L'édition d'été du Colors Festival, c'est les samedis 25 et dimanche 26 juillet du côté de l'Hôtel Dieu de Carpentras, un événement incontournable de l'été.

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Ah oui, Massive. Eh oui, auditeurs et oui, auditrices de Radio Système. Auditeurs et auditrices de Canal 30.fr. Auditeurs et auditrices de Massive Yard. Une fois n'est pas coutume. Welcome Roots and Culture sur la bande FM LNR.

Et on continue sur les ondes FM et sur le net. 93.7 FM. Les ondes de Radio Système et le réseau de Canal 30.fr. Avec de

Yard, Animé par Boycott Burlington.

0: Nina Dion. Allez, ouais, moi, c'est... Cela fait un peu plus d'une heure que nous sommes ensemble. Et on vient d'écouter un morceau signé Freddie Mackay.
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Et ce soir même, oui, il y a session anime. Et des dates, il y en a plein. Alors j'espère que tu suis l'émission, que tu es au courant. Sinon, va sur la page Facebook de Massivia. Garde des dates d'événements, on en partage. Et on continue avec cette hymne nationale. Signé Robert Nestor.

0: Boycott Burlington.
1: Et après cet excellent Robert Nesta Marle, on continue avec Junior Ellsworth.

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route San Colcha sur le net et la FM une fois par mois dans ma Séville en ton émission Reggae Raga Dance Soul. Pour te détendre de la semaine. Et avant de basculer aux nouveautés, tiens, on va se caler un autre morceau Reggae Roots.

0: Oui, auditeurs.
1: Une fois de temps en temps sur les ondes FM et le net, les ondes de Radio Système 93.7 FM et le réseau de Canal 30.fr, on le prend Roots and Culture. Et pour finir cette émission, on va finir avec quelques nouveautés. On commence avec l'ami Emmanse. Et je te le redis, ce soir même, ça se passe à Nîmes au café.

Seb, c'est parti, 2 heures de mix. Ce soir, un invité, Mister Léozard. Allez, c'est parti avec Léo.

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Zor au platine qui nous a fait un superbe set. Donc je vais le remercier. On va se dire à la prochaine, Mister Léo. Donc je vais reprendre un peu, allez, une bonne heure avant d'aller se coucher. Allez, on continue, assis techno.

êtes toujours sur Electronic Behavior. Et c'est Jean-Marc qui reprend la platine, c'est DJ Marx. Ouais, c'est DJ Marx, hein. Ouais, c'est cool. C'est chaud. Oui, vas-y, c'est chaud.

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